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0: Bonjour à tous. Dans votre actualité, 3 ans de prison dont un ferme sous bracelet requis contre un animateur du périscolaire pour des agressions sexuelles sur 3 enfants d'une école maternelle du 11e arrondissement à Paris. Les réquisitions du parquet sont tombées ce mardi. La décision a été mise en délibéré au 7 juin 2026. Le parquet de Paris ouvre une enquête sur une éventuelle ingérence étrangère visant des candidats de la France insoumise aux dernières élections municipales à Marseille, Toulouse ou encore à Roubaix. Via Viginum, un service chargé de lutter contre les manipulations en ligne, les magistrats auraient pris connaissance d'un dispositif de diffusion artificielle ou automatisé pour propager des contenus manifestement inexacts ou trompeurs. L'info, c'est aussi une bonne partie de l'ouest de l'Hexagone en alerte canicule ce mercredi. 13 départements sont en orange face à la chaleur, des Deux-Sèvres à la Charente en passant par la Gironde. Plus d'une vingtaine de départements seront aussi en vigilance jaune, presque le double de la veille. Et les températures ne devraient pas redescendre de suite. Elles pourraient atteindre localement 38 voire 39 degrés dans les prochains jours. Enfin, un mot de football. Les fins d'un Saint-Étienne-Nice très attendu, puisqu'il s'agissait des barrages allés Ligue 1, Ligue 2. Les deux clubs se quittent sur 1-0 partout ce mardi soir. Réaction de l'entraîneur niçois Claude Puel après ce résultat.
1: Ça laisse ouvert pour le match retour, donc chaque équipe peut légitimer avoir des espoirs pour s'imposer, donc aucune n'est pénalisée, je dirais. Après, pour notre part, je pense qu'on a manqué de justesse techniquement, on a été assez pauvre, mais le résultat permet d'envisager de meilleures choses au match retour.
0: Et rien n'est encore joué, donc les deux équipes se retrouvent ce vendredi à l'occasion du match retour à l'Alliance Riviera. Une journée décisive durant laquelle l'identité de la 18e équipe qui évoluera dans l'élite la saison prochaine sera révélée. Voilà pour l'essentiel.

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0: Bienvenue, belle matinée avec nous, c'est Lore FM, la radio Lorraine, il est 6h, il y aura Christophe May, Calvin Harris avec Rihanna.
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0: Et on y va, le flash local avec Marco. Bonjour Marco.
2: Bonjour Jean, bonjour à tous.
0: Deux blessés, dont un grave sur la route à Creutzwald.
2: Un accident de la circulation survenu hier en début d'après-midi, en pleine intersection. Selon les derniers éléments, c'est une voiture conduite par un jeune conducteur qui a percuté celle d'un couple de septuagénaires. Parmi les deux retraités, l'homme au volant était gravement touché et pris en charge par les secours. Son épouse l'a été plus légèrement et une vitesse excessive serait en cause dans cette collision. La vidéosurveillance est en cours d'analyse. Une enquête est ouverte sur place. Un jeune de 18 ans est héliporté après un accident de trottinette dans les Vosges. La victime, qui circulait en centre-ville lundi notamment en début de soirée, a été percutée par une voiture venant par la droite. Le choc était important selon les témoins de l'accident. Pris en charge dans un état jugé très préoccupant, l'homme percuté à Saint-Dié a été transporté à l'hôpital de Nancy. La circulation des trains entre Metz et Nancy fortement perturbée hier en début d'après-midi aux alentours de 14h suite à un accident de personne. Une situation qui a engendré de nombreux retards et suppressions de rames. Les voyageurs ont dû prendre leur mal en patience sous la chaleur écrasante du moment. La circulation finit par reprendre normalement aux alentours de 16h30.
0: C'est le procès de l'impensable qui s'ouvre aujourd'hui à Nancy.
2: Et ce procès, c'est celui d'Emily Kaiser, 42 ans, une mère de famille jugée pour avoir tenté d'empoisonner son mari, tenté d'assassiner son fils à coups de couteau et tenté de tuer son chat, le tout en décembre 2020. Le désespoir de l'accusé et la maladie de son conjoint seront mis sur la table par les avocats en guise de mobile. Ce procès durera 3 jours. Emily Kaiser encourt la réclusion criminelle à perpétuité.
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0: Allez, on y va, 6h02, la météo.
2: La chaleur caniculaire et ce dôme de chaleur qui s'installe et qui perdure sur l'ensemble de la région. Grand soleil pour tout le monde, ciel bleu et 31 degrés attendus pour les maxis.
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0: Ah, vous allez faire un excellent choix si vous êtes avec nous, si vous avez décidé de vous réveiller, en tout cas de démarrer votre journée avec Lore FM. On est parti Marco, ça va bien?
2: Mais ça va, content de te revoir.
0: Il paraît que je t'ai manqué hier.
2: Ouais.
0: Il dit ça, oui, bon. C'est bien, c'est sincère, ça vient du cœur.
2: Ça me fait plaisir. Là. Mais ouais. En tout cas, ce qui était bien, c'est que les auditeurs étaient là, toujours aussi nombreux avec moi hier, et du coup, je me sentais moins seul.
0: Oui, j'ai vu que voilà, vous avez été nombreux et nombreuses à réagir avec.
2: Il y a juste un petit truc sur lequel je voulais rebondir, parce qu'il y a beaucoup d'auditeurs qui nous ont écrit justement sur le post qu'on a mis hier et sur nos réseaux sociaux, un petit message privé. T'as parlé de peluche hier.
0: Oui.
2: Tu as dit, écoute, si je te manque, je te ramènerai une peluche à mon effigie. Eh ben, figure-toi que beaucoup de monde aujourd'hui veut la peluche Jojo.
0: C'est vrai.
2: Eh ouais,
0: la Jojo peluche.
2: La Jojo peluche.
0: Ouais, c'est comme ça qu'on l'appelle. On va réfléchir. Mais si vous voulez faire des cauchemars, oui, il faut cette peluche pour vous endormir le soir. Bon, nous sommes mercredi aujourd'hui, 27 mai. On souhaite une bonne fête à Augustin. Journée nationale de la résistance et la fête mondiale du jeu. Aujourd'hui, eh ben ça tombe bien puisqu'on va jouer deux fois. Aujourd'hui, on vous offrira tout à l'heure un petit peu plus tard vos passes pour le domaine des grottes de Han. Et on joue maintenant pour vous offrir là aussi beau cadeau puisqu'on vous offre vos deux entrées pour France Aventure à Amnéville.
2: Ah,
0: c'est
2: oui.
0: 14 parcours, voilà, c'est de l'acrobranche. Vous allez passer vraiment un moment extraordinaire avec la personne de votre choix.
2: Alors c'est parfait en ce moment, hein. Tu te mets sous les arbres, normalement t'es un peu moins chaud que...
0: Oui. Là t'es à l'ombre, t'es bien et en plus tu fais un petit peu de sport, tu t'éclates.
2: Ouais.
0: Deux entrées pour France Aventure à Amnéville. On joue ensemble avec
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0: Et la question sympa du matin. Question sérieuse en plus. Attention, en quelle année Eugène Poubelle a-t-il inventé cet objet qu'on utilise tous les jours qui porte son nom?
2: Quelle invention quand même.
0: Quelle invention. En quelle année Eugène Poubelle a-t-il inventé, donc la poubelle, vous l'avez compris. Je vous fais trois propositions. 1874, 1884 ou 1894. Voilà les trois propositions qu'on peut vous faire. 1874, 1884 ou 1894. Il n'y a pas de difficulté là-dedans. Vous tapez sur internet, vous allez trouver tout de suite la réponse. En quelle année Eugène Poubelle a-t-il inventé donc cet objet qui porte son nom? 1874, 1884 ou 1894. On donne pas d'indice pour le moment.
2: Oh,
0: on
2: si, est d'accord. 1894, c'est déjà trop. Oh 1800, là, ah, oui. On avait déjà tous des poubelles chez nous.
0: Ok. 1894. Donc tu dis qu'on barre 1894.
2: 1894.
0: Okay. Je regarde si c'est la bonne réponse. Ok, oui. Là, tu as donné un indice pour une fois qui est utile. Oh. En quelle année Eugène Poubelle a-t-il inventé cet objet qui porte son nom, 1874 ou 1884? Allez, vous avez une heure pour envoyer vos réponses. Facebook et Instagram officiel Leur FM, vous y allez. Vous envoyez votre réponse plus vos coordonnées et le WhatsApp 07 59 61 74 64. Là aussi, vous êtes nombreux à l'avoir ce WhatsApp. Vous envoyez donc votre réponse plus vos coordonnées. On continue. Christophe May, Calvin Harris avec Rihanna. C'est pour démarrer le réveil Leur FM. Bienvenue.
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0: Vous êtes avec nous, c'est le réveil Laure FM, mercredi aujourd'hui, nous sommes le 27 mai, on souhaite une bonne fête à Augustin, journée nationale de la résistance et c'est la fête mondiale du jeu aujourd'hui. Bon, toujours là aussi, c'est comme l'alcool, toujours avec modération les jeux, faut pas trop jouer.
1: Ah oui.
0: On peut vite perdre le contrôle.
1: Mais c'est quoi, c'est le jeu à gratter ou le jeu casino?
0: Je sais pas, c'est la fête mondiale du jeu en général, je pense. Bah
1: alors, hein. T'as du jeu sympa où éclatez-vous sans modération et du jeu où faut faire attention.
0: Le jeu sympa, c'est chez nous.
1: Et voilà.
0: Vous pouvez gagner.
1: Mais il est sans modération.
0: Ah bah là, vous pouvez y aller. Hein. Vous pouvez envoyer vos messages, vous pouvez envoyer vos réponses, on en parle tout à l'heure. Alors aujourd'hui, du côté des anniversaires de stars, on a André 3000. Qui fête son anniversaire du groupe Outkast. Il a 51 ans aujourd'hui. Joseph Fiennes, 56 ans, il a été révélé au grand public grâce à son rôle dans le film Shakespeare in Love aux côtés de Gwyneth Paltrow.
1: Ah, okay.
0: Il interprétait également Merlin dans la série Kaamelott. Voilà. Ça, vous savez tout. Il y a Lily Rose Depp également, la fille de Johnny Depp et de Vanessa Paradis, qui fête son anniversaire. Elle a 27 ans.
1: Elle ressemble fort à sa mère, d'ailleurs.
0: Elle ressemble énormément à sa mère. Et il y a Alain Souchon également.
2: On en fait beaucoup, se pencher, tordre son cou.
0: Alain Souchon, il a 82 ans aujourd'hui. Voilà, on lui souhaite également un bon anniversaire. Alors, je sais pas s'il y a quelqu'un dans votre entourage qui fête son anniversaire aujourd'hui, un collègue ou quelqu'un de votre famille. On peut lui souhaiter un bon anniversaire. Hein. N'hésitez pas à vous envoyer soit un vocal, soit un petit message sur le WhatsApp 07 59 61 74 64. Dans quelques minutes, le nouveau Angèle qui arrive avec Justice. On va s'écouter le fameux What You Want. On partira direction Rome. Il y a un calendrier sexy. Ce sont les prêtres sexy. Il y a un calendrier spécial qui sort chaque année.
1: Je te verrais bien en soutane avec une petite croix, mon Jojo.
0: C'est vrai.
1: On nous a soumis l'idée de faire un calendrier, hein, d'ailleurs. C'était Caroline qui avait soulevé cette idée.
0: Oui, il y a quelques semaines. Ils nous avaient dit faites-nous un calendrier quand même, ça pourrait être sympa.
1: Mais en soutane et en prêtre au Vatican, je te verrais bien. T'as déjà l'auréole sur la tête.
0: C'est vrai. On parlera donc de ce monsieur, il s'appelle Giovanni Galizia. Voilà, c'est un homme de 39 ans et c'est vrai qu'on le voit souvent dans ses calendriers sexy à Rome. Je vous en parle dans quelques minutes et puis on va faire notre point sur vos conditions de circulation.
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2: Voilà, bientôt 6h20, déjà des ralentissements sur la traversée des Tangerandes. Ça se passe au niveau de la rue du Général Patton. On a des ralentissements également sur le secteur de Garches, rue de Meybourg. Des ralentissements sur la 31 classique, hein, depuis Thionville en direction de la frontière. Ralentissement entre Bastrenchen et Évrange, entre Volmerange, les mines et Molvange. Notamment, c'est la D58, ça coince entre Crune et Omès. Et sur le secteur d'Autange, direction Rumelange.
3: Bonne route avec nous, quasiment 6h20, les amis. On partira direction Rome dans quelques minutes et on parlera de cette star du calendrier des prêtres sexy qui avoue qu'il n'a jamais été prêtre. Je vous en parle dans quelques minutes. On poste également la petite photo du matin dans quelques instants sur nos réseaux sociaux. Vous allez pouvoir venir commenter, liker cette photo comme vous le faites chaque matin. Merci à vous. Voici What

0: Il est 6h26, vous êtes avec nous, c'est le réveil, le FM. Je suis en train de regarder un petit peu ce calendrier sexy et il rigole pas.
1: Romain. Ah non, ça rigole pas.
0: Ah,
1: c'est de la papa mobile de compète. Hein.
0: Ah bah là, il s'appelle Giovanni Galizia. C'est un homme de 39 ans. La photo en soutane, sa photo en soutane orne la couverture du célèbre alors Calendario Romano, c'est comme ça qu'on dit, Calendario
1: oui,
0: Romano.
1: On va dire
0: oui.
1: Écoute.
0: Bon, il faut savoir que ce calendrier.
1: J'ai pas envie d'être méchant avec toi ce matin.
0: Mais c'est gentil, c'est gentil. Donc ça fait une vingtaine d'années en fait que ce calendrier existe. Alors. Il faut savoir que là-bas, c'est un souvenir humoristique, c'est un calendrier en fait qui est devenu une véritable attraction.
1: Et ça se vend plus que le calendrier dédié au pape.
0: C'est 10 euros apparemment et c'est le truc qu'il faut avoir. C'est le truc qu'il faut avoir, c'est un souvenir humoristique. Calendrier des prêtres sexy. Alors pourtant ce produit est indépendant, donc tu le disais, n'a absolument aucun lien officiel avec le Vatican, faut le savoir. Contrairement à ce que pensent de nombreux acheteurs, parce qu'ils se disent ouh, ils sont plutôt pas mal ces prêtres.
1: Au Vatican, hein.
0: Et ben ce sont pas de vrais ecclésiastiques qu'on va retrouver dans ce calendrier. Pourtant, il cartonne. Et Giovanni Galizia a été encore interviewé il y a quelques jours. Il a dit, en fait, il a jamais été prêtre.
1: Non.
0: C'est un monsieur, voilà, un beau gosse qu'on a pris. On s'est dit, tiens, plutôt que de prendre une personne lambda, on va prendre
1: nous,
0: toi, ça irait mieux que moi, mais
1: j'ai pas la couronne, moi, tu es qui j'ai pas la coupe de prêtre.
0: Eh ben, écoute, on mettra ma tête et ton corps alors. Si ça peut te faire plaisir.
1: Non, par contre, le bonhomme en question, là, il cherchait le photographe parce qu'il a su que ça fait des émules cette histoire. Il a cherché le photographe, il l'a jamais retrouvé et lui a dit clairement, moi, j'ai jamais voulu faire d'ombre au pape. On rigole pas avec ça en Italie. Et pourtant, lui, c'est devenu le pape le plus célèbre du monde sans être pape.
0: Bon, il faut savoir que malgré cette révélation fracassante, le succès ne se dément pas.
1: Ouais.
0: Et le calendrier continue à de se vendre à des milliers d'exemplaires auprès des touristes.

0: être sexy, mais bon.
1: Je vais prêtre cette de faire ça, calendrier, ouais. Moi, ouais. Ça me fait mourir de.
0: T'as envie de faire ça pour nous, hein. Je le sens, je le sens. Dans quelques minutes, le rappel des titres. Et tout de suite, on écoute ce qui est certainement l'un des tubes de cet été 2026. Elle s'appelle Neika, elle s'appelle One Track Mine. Love.

0: Le rappel des titres avec Marco.
1: Et c'est 2 blessés dont 1 grave sur la route à Creutzwald. Un accident de la circulation survenu hier en début d'après-midi en pleine intersection. Selon les derniers éléments, c'est une voiture conduite par un jeune conducteur qui a percuté celle d'un couple de septuagénaires. Parmi les 2 retraités, l'homme au volant était gravement touché, pris en charge par les secours. Une vitesse excessive serait en cause dans cette collision. Une enquête a été ouverte. Un jeune de 18 ans est héliporté après un accident de trottinette dans les Vosges à Saint-Dié, très précisément. La victime circule en centre-ville. Lundi soir, a été percutée par une voiture venant par la droite. Le choc a été important. Selon les témoins de l'accident, pris en charge dans un état très préoccupant, il a été transporté à l'hôpital de Nancy. Enfin, le procès de l'impensable qui s'ouvre aujourd'hui à Nancy. Le procès d'Emily Kaiser, 42 ans, cette mère de famille jugée pour avoir tenté d'empoisonner son mari, tenté d'avoir tué son fils également et son chat, c'est en décembre 2020. Le désespoir de l'accusé et la maladie de son conjoint seront mis sur la table par les avocats en guise de mobile. Elle encourt la réclusion criminelle à perpétuité.
0: On est parti un petit tour du côté de la météo.
1: Avec encore un gros soleil sur l'ensemble de la région, ce dôme de chaleur qui restera bien installé sur l'ensemble de la Lorraine. Et comme hier, ça va monter très très haut, compter 31 degrés pour les maximales.
0: Mercredi 27 mai aujourd'hui, on souhaite une bonne fête Augustin. Journée nationale, on le disait, de la résistance, fête mondiale du jeu. Et on a notre question sympa du matin. Attention, vous avez une demi-heure, 30 minutes pour envoyer votre réponse. En quelle année, écoutez bien, Eugène Poubelle a-t-il inventé la fameuse poubelle.
1: Avant de faire la poubelle, l'objet, s'appelait poubelle, c'était bien, c'était classe en fait.
0: Quoi, la poubelle?
1: Ouais, quand tu t'appelais poubelle. C'est maintenant ça fait rigoler, mais avant c'était bien.
0: Ouais.
1: Non?
0: Bah après, on connaissait pas l'objet. C'était le truc classe. Eugène Poubelle a-t-il inventé donc la fameuse poubelle en 1874, en 1884 ou en 1894? Vous avez 30 minutes pour envoyer votre réponse. Vous avez bien évidemment nos réseaux sociaux.
1: Facebook, ouais. Officiel Leur FM, Instagram également, et puis le WhatsApp de l'émission, vous le connaissez, les amis, 07 59 61 74 64. Virez la dernière option.
0: Ça, c'est l'indice de ma
1: réponse.
0: La dernière réponse, ok. Donc, c'est 1860.

0: 1974 au 1884. On vous souhaite bonne chance les amis, Teddy Swims qui arrive et on fera un point sur l'horoscope.
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1: Et on est parti pour l'horoscope de ce mercredi 27 mai. On démarre avec les béliers. L'amour vous sourit. Les occasions de rencontres ou de rapprochements se multiplient, vous laissant parfois agréablement surpris. Les taureaux, votre vie relationnelle et sentimentale se teinte de nouvelles couleurs. Cela va vous donner du baume au cœur et vous redonner confiance en vous. Gémeaux, vous réussissez haut la main à anticiper les moindres désirs de votre moitié. C'est plutôt bon signe. Cancer, les sentiments sont au rendez-vous et votre journée se déroule dans une ambiance douce et rassurante. Les lions, vous allez vous rapprocher des personnes qui vous motivent et vous donnent de l'élan pour sortir de votre carapace et sourire à la vie. Les vierges, qu'on vous laisse tranquille, vous avez besoin de rêver, c'est ce que vous allez faire. Balance, il sera nécessaire de commencer à envisager les changements auxquels vous aspirez fondamentalement. Scorpion, pour égayer votre quotidien, vous multipliez les bonnes actions de façon à mettre de l'argent de côté. Sagittaire, vous recevrez des nouvelles agréables, vous serez d'humeur résolue et vous approchez de vos buts. Allez-y, foncez. Les Capricornes, c'est une journée où le dialogue fera merveille et servira grandement vos intérêts. Verseau, faites un effort sur vous-même. Si la tentation devient trop forte, vous avez du mal à garder votre calme aujourd'hui. Et on termine avec les Poissons. C'est une belle journée pour décorer votre intérieur. C'est aussi l'occasion d'évoluer très positivement dans vos activités.
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1: Belle matinée avec nous, le réveil Lorraine FM. On est ensemble jusqu'à 9h les amis. Bon courage hein, si vous êtes déjà direction le boulot. On est parti pour l'insolite du jour. Marco, est-ce que tu t'es déjà pris des heures de colle?
2: Regarde-moi bien.
1: Oui, bah, tu as une tête à te prendre des heures de colle.
2: J'en ai beaucoup.
1: Ouais. Moi, j'en ai eu aussi quelques-unes. On va parler de ce lycée aux États-Unis. C'est le Morse High School de Bays, qui se trouve dans le Maine. Ils ont instauré, en fait, une méthode disciplinaire inédite. Alors, tu vas me dire pour ou contre. En fait, ils proposent aux élèves de remplacer les heures de retenue par des randonnées en pleine nature de 3 à 5 km. Tu dis oui ou non?
2: Ah, mais carrément.
1: C'est pas mal, hein?
2: Ah oui, c'est bien.
1: Alors,
2: ouais.
1: Je me demande bien qui va dire non, moi je préfère aller en colle que
2: faire une randonnée. J'espère que tout le monde veuille être collé pour aller faire de la randonnée.
1: Bah, carrément. Alors, durant ces marches sur les sentiers situés derrière l'établissement, les jeunes doivent abandonner, attention, hein, leur téléphone portable. Le programme intègre également des moments d'écoute, de poésie et des temps d'échange pour analyser leur comportement ainsi que leurs difficultés scolaires ou personnelles. Donc, il y a un petit moment quand même où tu dois discuter avec tes profs. Alors, cette approche sensorielle transforme la sanction traditionnelle en un véritable outil de réflexion, de recentrage et de pédagogie positive. Alors tous les éducateurs ont dit ok, il n'y a pas de problème, ça a l'air vraiment bien, une initiative qui allie astucieusement discipline, santé mentale et activité physique. Je dis oui. Donc voilà, peut-être que ça arrivera un jour en France. En tout cas, là pour le moment, ils sont en train de tester ça aux États-Unis. Ils sont en train de remplacer les heures de colle par de la randonnée. Allez, vous restez avec nous dans quelques minutes. Le flash local, ça sera tout à l'heure à 7h. Et Temper City qui arrive avec Self Aware sur leur FM. Ne bougez pas.
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0: Lorraine, c'est Laure FM, la radio Lorraine, le mix du matin qui arrive, Dr Alban et les Cool on the Gang.
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0: Et on est parti avec le flash local avec Marco. Bonjour Marco.
2: Bonjour Joanne, bonjour à tous.
0: Un jeune homme grièvement mordu par des chiens canis corso.
2: Et il était en pleine session d'urbex, hein, ces fameuses sessions d'exploration urbaine sauvage avec deux compères sur un terrain privé à 9 chefs. Mais ces explorateurs d'un sort ont vu foncer sur eux les deux chiens du propriétaire des lieux. L'un d'eux sera donc mordu à plusieurs reprises au niveau du bras et du torse. Il sera évacué à l'hôpital Bel Air de Thionville dans un état très préoccupant. Il subira d'ailleurs plusieurs opérations chirurgicales. Les trois jeunes ont déposé plainte. Une enquête est en cours. Deux blessés dont un grave sur la route à Creutzwald, un accident de la circulation survenu hier en début d'après-midi en pleine intersection. C'est une voiture conduite par un jeune conducteur qui a été percuté, celle d'un couple de septuagénaires. Parmi les deux retraités, l'homme au volant a été gravement touché, pris en charge par les secours. Son épouse l'était plus légèrement. Une vitesse excessive serait en cause dans cette collision. La vidéosurveillance est en cours d'analyse. Une enquête a été ouverte sur place. Un jeune de 18 ans a liporté après un accident de trottinette survenu dans les Vosges à hauteur de Saint-Dié. La victime qui circulait en centre-ville lundi soir a été percuté par une voiture venant par la droite. Le choc a été important selon les témoins de l'accident. Pris en charge dans un état jugé préoccupant, il a été transporté à l'hôpital de Nancy.
0: C'est le procès de l'impensable qui s'ouvre aujourd'hui justement à Nancy.
2: Celui d'Emilie Kaiser, 42 ans, une mère de famille jugée pour avoir tenté d'empoisonner son mari, tenté d'assassiner son fils à coups de couteau et tenté d'avoir tué son chat, le tout en décembre 2020. Le désespoir de l'accusé et la maladie de son conjoint seront mis sur la table par les avocats en guise de mobile. Le procès durera 3 jours. Emily Kaiser encourt la réclusion criminelle à perpétuité.
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0: Allez, 7h03, on fait un petit tour du côté de la météo.
2: Avec du beau, du chaud encore sur l'ensemble de la région. Comptez 31 degrés pour les maxi.
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0: Ah, on est là, on vous accompagne et vous êtes avec nous également. On a Stépi, Sandra, Katia, Isabelle, Katia, il y a plusieurs Katia, je vois. Loretta, Justine, Elodie, Damien, Antoine, Véronique, Sandrine, Céline, Sandra. On a Claudine, on a Béatrice, Franco, Laurence ou encore Virginie qui viennent de retrouver sur nos réseaux sociaux officiels Leur FM. Donc n'hésitez pas à venir nous faire un petit coucou. Dès que vous pouvez, un petit like, un petit pouce, un petit cœur, vous laissez vos commentaires également. Facebook et Instagram, vous avez la petite photo du matin qui vous attend. On vous refera un petit coucou là tout à l'heure. Nous sommes mercredi aujourd'hui, c'est le 27 mai. On souhaite une bonne fête aux Augustins, journée nationale de la résistance et la fête mondiale aujourd'hui du jeu. Et ben ça tombe bien puisqu'on joue ensemble. On vous offre vos deux passes, vos deux entrées pour aller du côté de France Aventure à Neuville. Vous aimez l'acrobranche? T'en fais souvent, Marco, ou pas de l'acrobranche?
2: Ah, j'aime bien.
0: C'est un bon moment, hein, en général, ouais. C'est un truc assez sympa. Donc, apparemment, on m'a dit que les parcours souvent étaient les mêmes. Ce qui différenciait les parcours, des fois, c'était en fait la hauteur. Tu vois, tu choisis le rouge et le noir, par exemple.
2: La hauteur, la
0: le parcours est quasiment le même.
2: Ouais.
0: Mais par contre, c'est la hauteur qui va être voilà, un petit peu plus compliquée pour certains ou pour certaines. Deux entrées pour France Aventure à Neuville. Pensez que bah, c'est bientôt les vacances. Il va falloir tout simplement accompagner les enfants. Il va falloir leur trouver des activités. Donc deux entrées pour France Aventure à Neuville. Donc la question sympa du matin. En quelle année Eugène Poubelle a-t-il inventé la poubelle? Tout simplement. 1874, 1884 ou 1894. Donc 74, 84 ou 94. Donc hein, 1874, 1884 ou 1894. Vous avez 3 minutes pour envoyer votre réponse. Facebook et Instagram officiel RFM. Vous envoyez vos coordonnées complètes, nom, prénom, ville, numéro de téléphone, la réponse à la question et le WhatsApp également. 07 59 61 74 64. Marco?
2: Oui.
0: Indice ou pas?
2: Bon, j'en ai déjà donné plein.
0: T'en as donné plein.
2: Mais je le répète, 1894, vous oubliez, c'est beaucoup trop loin.
0: Alors, ça serait 1874 ou 1884 selon Marco. Il a raison. Allez-y, vous avez 3 minutes pour envoyer votre réponse. Dépêchez-vous, il y a 2 entrées pour France Aventure à Neuville à gagner. Et on continue avec le mix du matin. Dr Alban et les Cool on the Gang. Montez le son.
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0: du matin de souvenirs enchaînés. Là, c'est gros souvenir. Hein. Les Cool and the Gang avec Celebration. Et juste avant, on avait notre ami Dr Alban.
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0: Alors c'est la fête mondiale aujourd'hui du jeu. Alors je pense tous les jeux. Et ça tombe bien parce qu'on va jouer deux fois ensemble aujourd'hui. On a des entrées donc pour France Aventure à Neuville. C'est ce qu'on va vous offrir là maintenant tout de suite. Et c'est Carole qu'on a au bout du fil. Bonjour Carole.
2: Salut Carole.
3: Bonjour à vous.
0: Comment ça va Carole?
3: Ah ben là, ça va super bien.
0: T'as vu Marco? Et je t'ai dit, dès qu'on a les auditeurs, qu'on leur demande si ça va bien.
2: Forcément, ça va bien.
0: Bah oui, forcément, on se dit tiens, eh ben je vais repartir avec du cadeau. Donc la journée, en tout cas, démarre bien.
3: Elle commence bien.
2: Ah ouais, ça se passe dans le meilleur réveil de Lorraine, c'est ici, bah les amis. Bah oui.
3: Ah, c'est parfait. Ouais.
0: Alors Carole, on a un petit peu discuté il y a quelques instants. Je vous ai dit, qu'est-ce que vous faites dans la vie? Vous m'avez dit rien.
3: Rien, hein, je me comprends. Je travaille pas, mais je fais beaucoup.
0: Et je vous ai dit, vous cherchez dans quoi? Dans rien.
3: Voilà. Ben dans rien.
0: Mais j'adore.
2: Mais c'est, bon. C'est honnête, c'est bien.
0: Mais c'est cool. Carole, vous avez déjà fait de l'acrobranche ou pas?
3: Pas du tout.
0: Bon, ça va être l'occasion de tester ça. C'est vraiment un super moment. Alors, il y a différents parcours. Après, c'est la hauteur qui va changer, forcément. C'est une aventure dans les arbres. Il y a des parcours qui sont franchement accessibles, qui sont pas très très hauts. On n'a pas le vertige et on passe vraiment un bon moment. Et si maintenant vous sentez l'âme d'Indiana Jones et que vous avez envie d'aller un petit peu plus haut, vous pourrez le faire. Il y a aucun problème. Deux entrées pour France Aventure à Neuville. On y va avec cette question sympa du matin. En quelle année Eugène Poubelle a-t-il inventé l'objet qui porte son nom? 1874, 1884 ou 1894? Vous pensez à quoi?
3: Alors, il me semble que j'avais mis 1884.
0: Eh bah oui.
2: Ah oui,
0: c'est la bonne réponse. Eugène Poubelle, qui a obligé l'usage de récipients destinés aux ordures ménagères et leur enlèvement. Le nom de poubelle fut utilisé pour désigner ces récipients en référence à leur inventeur et fut intégré dans le dictionnaire, il faut le savoir, en 1890. Donc la fameuse poubelle, c'est Eugène Poubelle qui l'a inventé en 1884. Et ben c'est gagné. Voilà Carole, en tout cas nous, on sait ce que vous allez faire. Vous allez pouvoir y aller, puisque ne me dites pas « je vais rien faire ». Là, vous allez aller à France Aventure.
3: Non, là, je vais y aller.
0: Eh ben, vous avez bien raison. Vous avez bien raison. Qu'est-ce qui est prévu aujourd'hui pour vous, Carole?
3: Aujourd'hui, écoutez, on va faire le jardin, on va tailler, on va faire la pelouse, débroussailler, allez hop.
2: Bon, on met la petite casquette ou le bob, c'est important aujourd'hui.
0: Ça y est, aujourd'hui, il va falloir s'hydrater, bien se protéger, en tout cas, ça c'est important. Bah, en tout cas, profitez bien.
3: Merci beaucoup à vous.
0: Et puis, vous avez testé l'acrobranche, n'hésitez pas à nous envoyer un petit message et nous dire « j'ai adoré » ou par contre « non, ça m'a fait un peu peur » ou « j'ai pas aimé ». Voilà, on aime bien avoir votre sentiment au niveau des activités qu'on vous offre. En tout cas, c'est deux entrées France Aventure à Neuville. Et bon jardinage en tout cas, Carole. À bientôt.
2: Salut, merci, Carole.
3: Bonne journée à vous. À bientôt.
0: Merci. Au revoir, Carole. Au revoir. Et si vous aussi, vous avez envie de gagner vos entrées pour France Aventure à Neuville, on joue demain. Ça sera entre 6h et 9h. On a un autre cadeau à vous offrir tout à l'heure à 7h30. Restez là. On va s'écouter le nouveau Sound of Legend qui s'appelle San Francisco et Tame Impala avec Dracula.
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2: À 7h21, ralentissement sur le secteur du Cange. Vous êtes sur l'autoroute A30 et puis plus loin, Nilvange, Ayange. Soyez prudents, c'est bien chargé. Ralentissement sur l'A31 depuis Thionville-Lange direction à la frontière. Ça coince entre Crenay-Omesse, entre Autange et Rochambeau, notamment c'est la D59. Ça coince sur le secteur de Volmerange-les-Mines, entre Byron et Mondorf sur la D1 et entre Évrange et Frisange.
0: Bonne route avec nous, c'est la Radio Lorraine. Il y aura Tame Impala dans quelques minutes, Sound of Legend. Et puis on va parler de cette question. fameuse question des réseaux sociaux. Quel était le jeu ou l'objet que tout le monde s'arrachait dans la cour à votre époque?
2: Ah oui.
0: Il y avait, voilà, on a tous
2: Les pogs, tu te rappelles les pogs,
0: ouais,
2: dans les trucs de céréales, dans les benko, les machins de ça, les pogs. C'était la folie furieuse.
0: Bah tiens, on va voir si certains ont répondu les pogs. C'est dans quelques minutes. Voilà, quel était l'objet ou le jeu que tout le monde s'arrachait dans la cour à votre époque? Facebook et Instagram officiel Lore FM. Voici Sound of Legends.

0: Sound of Legend, c'est le nouveau. Encore une reprise, hein. Sound of Legend, ils reprennent les anciens tubes et ils remettent ça un petit peu à la sauce 2025-2026. Donc là, c'était San Francisco. Quel était le jeu ou l'objet que tout le monde s'arrachait dans la cour à votre époque? Toi, tu parlais des Pogs.
1: Les Pogs, les fameux petits modèles cartonnés. À l'effigie de plein de super-héros, du héros de Pog ou même de n'importe quoi.
0: Il y avait
1: plein de
0: choses. J'ai pas vraiment joué à ça.
1: Mais en 1784, à ton époque.
0: Non, on jouait avec des morceaux de cailloux, nous, à l'époque.
1: Voilà.
0: Alors, Sev qui nous dit, je dirais les Tamagotchi.
1: Ah, bah oui, les petits. Oui,
0: les petits Tamagotchi. Pour Evelyne, c'était. L'élastique et les billes.
1: Ouais.
0: Les billes, j'ai beaucoup
1: aussi.
0: Joué aux billes. Beaucoup. Caroline qui le dit, après les billes, dans le désordre, il y a eu les babies, les puces, les totoches et les cartes des crados.
1: Ouais.
0: Ça rappelle des souvenirs, tout ça.
1: Ah, bah oui, ça rappelle.
0: Ça rappelle des souvenirs.
1: On est clairement dans la cour d'école. Là.
0: L'élastique et les tacotac pour Virginie.
1: Tacotac. Tic-tac plutôt, non?
0: Non, elle dit les tacotac. Elle dit les tacotac. Ça, c'est les tickets à gratter.
1: Elle avait pas 18 ans pour les gratter à tacotac, quand même.
0: Les tacotac. Non, c'est peut-être les boules, là, tu sais. Tu sais, les deux boules, là, tu sais, que tu faisais comme ça, et puis elle devait.
1: Ouais. Moi, je connais que
0: les tacotac. Je pense que ça devait être ça, Florence. Oui, moi aussi. Les pins, les billes, les balles contre un mur, l'élastique. Le foot, ça, c'était pour Florence. Cyril qui nous dit les billes, les POG. Pour toi, Cyril également. Apparemment, Jocelyne, la corde à sauter, l'élastique et les balles. Pour Marie-Josée, l'élastique. Oui, tu voulais rajouter un truc.
1: Non, mais tu remets tranquillement, t'es chez toi, t'es dans ton émission.
0: Alors là, j'ai pas compris.
1: Quoi, vas-y.
0: On m'a dit les cheveux. Alors je pense qu'ils ont voulu dire les chevaux.
1: Je sais pas.
0: Il y a marqué les cheveux.
1: Les cheveux, ouais. Collectionner les cheveux. Non, en tout cas, on approche de la Coupe du Monde.
0: Ça, c'est les céréales killer. Les mèches de cheveux, je collectionnais les mèches de cheveux de mes victimes.
1: Non, en tout cas, il y a la Coupe du Monde de foot qui démarre dans une quinzaine de jours. Maintenant, on y sera vite. Hein, on y sera très très vite. Et forcément, ce qui se collectionnait beaucoup, c'était les vignettes Panini avec les joueurs de foot.
0: Et tu sais que ça va s'arrêter.
1: Je sais.
0: Voilà.
2: Bonjour.
0: Il paraît que ça va s'arrêter, en tout cas, les fameuses vignettes Panini. Bon, j'ai mis le jingle. C'est pas grave. Il y a Tame Impala tout de suite. Tame Impala avec Dracula. Et puis dans quelques minutes, vous allez avoir le rappel des titres. Ce sera avec Marco. Continuez à nous dire quel était le jeu ou l'objet que tout le monde s'arrachait dans la cour à votre époque. Faites-vous plaisir. Facebook et Instagram, officiel RFM.

0: C'était Dracula, c'est la radio Lorraine. 7h31, on aura tout à l'heure l'horoscope qui arrive, le nouveau Shakira, Martin Garrix également avec Ed Sheeran. Et tout de suite, on est parti, le rappel des titres avec Marco.
1: Et ce jeune homme grièvement mordu par des chacanés corso, il était en pleine session d'exploration urbaine sauvage avec deux compères sur un terrain privé à Neufchâteau. Et les explorateurs en sortant ont vu foncer alors sur eux les deux chiens du propriétaire des lieux. L'un sera mordu à plusieurs reprises, notamment au bras et au torse. Il a été évacué vers l'hôpital de Thionville dans un état préoccupant. Il subira plusieurs opérations. Les trois jeunes ont déposé plainte. Une enquête est en cours. Deux blessés, dont un grave, sur la route à Creutzwald. Un accident survenu hier en début d'après-midi en pleine intersection. Selon les derniers éléments, c'est une voiture conduite par un jeune conducteur qui a percuté celle d'un couple de septuagénaires. Une vitesse excessive serait en cause. Dans cette collision, la vidéosurveillance est en cours d'analyse. Enfin, ce jeune de 18 ans est liporté après un accident de trottinette à Saint-Dié dans les Vosges. Une victime qui circulait en centre-ville lundi. Il a été percuté par une voiture venant par la droite. Le choc a été important. Selon les témoins de l'accident, il était pris en charge dans un état jugé très préoccupant et a été transporté à l'hôpital de Nancy.
0: La météo pour aujourd'hui, c'est encore du soleil, il va faire chaud.
1: Il va faire chaud, il va faire beau, avec encore 31 degrés au niveau du mercure. On s'hydra, tombe une casquette aujourd'hui.
0: On joue ensemble, les amis, on est parti. 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On joue ensemble, c'est le rewind. Alors vous connaissez le principe. Le disque tourne à l'envers. Il faut essayer de trouver qui chante. Ça peut être un chanteur, une chanteuse, ça peut être un groupe. Là on part direction les années 80. Écoutez bien.

0: alors c'est qui? Pas évident celui-là. Pas évident ce petit rewind, les amis. Groupe des années 80, tube des années 80. Est-ce qu'on donne un indice? Est-ce que tu l'as déjà marqué ou pas, toi?
1: Alors, tu veux que je sois honnête?
0: Tu l'as pas.
1: Je l'ai pas écouté.
0: Tu l'as pas écouté.
1: Tu veux que
0: tu étais en train de.
1: Tu
0: étais en
1: train de.
0: Vas-y, vas-y. Mets ton casque.
1: Vas-y. Non, dur ça.
0: Ah oui, il est dur. Ouais. Allez, pour vous aider, le leader s'appelle Nicolas Sirkis.
1: Ah bah oui, j'allais dire Indochine.
0: Mais ne le dis pas. Ne le dis pas. Allez-y, Facebook et Instagram officiel RFM, vous envoyez votre réponse, vous envoyez vos coordonnées, nom, prénom, ville et numéro de téléphone, Facebook et Instagram en message privé, puis le WhatsApp 07 59 61 74 64. On sélectionne une personne dans 30 minutes qui gagne 4 passes annuelles pour le domaine des grottes de Han. Bonne chance, Martin Garrix qui arrive avec Ed Sheeran et le nouveau Shakira juste après ça.
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1: Et on est parti pour l'horoscope de ce mercredi 27 mai. On démarre avec les béliers, l'amour vous sourit, les occasions de rencontres ou de rapprochements se multiplient, vous laissant parfois agréablement surpris. Les taureaux, votre vie relationnelle et sentimentale se teinte de nouvelles couleurs. Cela va vous donner du baume au cœur et vous redonner confiance en vous. Gémeaux, vous réussissez haut la main à anticiper les moindres désirs de votre moitié, c'est plutôt bon signe. Cancer, les sentiments sont au rendez-vous et votre journée se déroule dans une ambiance douce et rassurante. Les lions, vous allez vous rapprocher des personnes qui vous motivent et vous donnent de l'élan pour sortir de votre carapace et sourire à la vie. Les vierges, qu'on vous laisse tranquille, vous avez besoin de rêver, c'est ce que vous allez faire. Balance, il sera nécessaire de commencer à envisager les changements auxquels vous aspirez fondamentalement. Scorpion, pour égayer votre quotidien, vous multipliez les bonnes actions de façon à mettre de l'argent de côté. Sagittaire, vous recevrez des nouvelles agréables, vous serez d'humeur résolue et vous approchez de vos buts. Allez-y, foncez. Les Capricornes, c'est une journée où le dialogue fera merveille et servira grandement vos intérêts. Verseau, faites un effort sur vous-même. Si la tentation devient trop forte, vous avez du mal à garder votre calme aujourd'hui. Et on termine avec les poissons. C'est une belle journée pour décorer votre intérieur. C'est aussi l'occasion d'évoluer très positivement dans vos activités.
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0: Et on espère que vous allez bien. Nous sommes mercredi aujourd'hui, il est 7h52 les amis. Allez, un petit tour tiens rapide sur nos réseaux sociaux officiels Leur FM, où vous êtes nombreux et nombreuses à venir laisser un petit pouce, un petit like, vous nous laissez vos commentaires également. Donc tu avais posé une petite question, il me semble, Marco, hein, sur sur nos réseaux.
1: Ouais. La petite méthode de rafraîchissement qui veut bien, c'est toujours des petits tips sympas, parce que c'est vrai qu'il fait déjà chaud, il va faire très très chaud cet après-midi, 31 degrés pour ce qui sera de plus bas, faut le dire quand même, mais ça va monter sur certains secteurs à plus de 35 degrés. Donc on a tous des petits tips sympas au-delà du ventilateur, des petites boissons fraîches par exemple, des petits trucs comme ça, ça marche.
0: Ouais, sympa. Sandrine qui nous dit, nous les garçons, supporte, c'est agréable ce soleil. Oui, moi j'adore en tout cas. Alors il y a juste nous. Hello la team, ça va bien et vous? Toujours le cheese, c'est good. Toujours le cheese.
1: Le sourire.
0: Cheese. Ah cheese, pas le fromage.
1: Tu peux en manger, moi je mange du fromage
0: Moi j'en mangerai là, tu me donnes du fromage, j'en mange là. Rafraîchissement au frais dans les maisons, chez mes patrons avec la clim. Mode préparation de la piscine par la suite, hein, ça c'est bien. Eric qui nous dit bonjour à toute l'équipe Leur FM à Verdun, il fait 17 degrés actuellement. Christiane, kikou les garçons, passez un bon mercredi sous le soleil, super beau le soleil. Et là ça sent les vacances. C'est vrai que tout doucement mais sûrement ça approche, hein, les vacances pour beaucoup d'entre vous.
1: Dans un mois là, ça y est.
0: Hein. Ouais. Facebook et Instagram, hein, officiel Leur FM, si vous voulez nous laisser un petit message. On a Kay, Nathalie, Marie, Marie-Josée, Carole, Tiffany, Caroline, on a Nathalie également qui vient de nous retrouver sur Facebook et sur Instagram. Officiel Leur FM, est-ce que tu connais le Grand Mât Tourisme? Le Grand Mât Tourisme.
1: Oh non, qu'est-ce qu'on va faire aux grand-mères là? Oh là là, tu me fais peur.
0: Alors le Grand Mât.
1: Non, on ne visite pas les grand-mères comme ça.
0: Non. Alors attention.
1: Laisse les grand-mères.
0: Le Grand Mât Tourisme, c'est la nouvelle tendance forte dans les voyages en 2026. Donc c'est une quête d'authenticité qui est recherchée, de lenteur et de lien humain. Le principe consiste, écoutez bien, à apprendre des savoir-faire traditionnels comme la cuisine, l'artisanat ou les histoires de quartier directement auprès des mamies locales.
1: Ok.
0: C'est-à-dire que elles t'apprennent un petit peu à cuisiner, elles ont chacune leur secret. Apparemment, ça séduit massivement. 76% des voyageurs sont prêts à tenter l'expérience et ce chiffre grimpe à 84% en France, témoignant d'un fort attachement à la transmission intergénérationnelle. Parmi les activités les plus populaires, on retrouve donc des cours de cuisine, des ateliers de macarons, ça se passe à Paris, ou encore du pliage du côté de Tokyo. Donc voilà, c'est ce qu'on appelle le Grand Mât Tourisme.
1: En Italie, j'ai vu des grand-mères qui donnaient des petits cours, elles étaient dehors, elles vendaient, elles faisaient des petites pâtes, d'une sorte de pâte italienne, voilà, et tu pouvais apprendre à les faire avec.
0: Et ben voilà, c'est ça, c'est du Grand Mât Tourisme.
1: Ah ben j'ai fait du Grand Mât Tourisme.
0: Et ben voilà, okay, tu as testé le Grand Mât Tourisme.
1: Je n'ai pas visité les grand-mères, j'ai fait des pâtes, c'est tout.
0: Alex Moron qui arrive dans quelques minutes, on va s'écouter Fever Dream et ça se prépare juste avant 8h.
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0: Oula, on a un petit peu dépassé, quasiment 8h02. C'est la Radio Lorraine, bienvenue tout le monde, c'est mercredi.
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0: Oh, on voulait pas couper la musique, nous on est comme ça. On est parti, le flash local avec Marco. Bonjour Marco.
2: Bonjour John, bonjour à tous.
0: L'Euro Marathon de Metz fera bien son retour en 2026.
2: Décidément, rien ne va plus.
0: Rien ne va plus, Marco.
2: Voilà, la métropole de Metz l'a officiellement confirmé en ce début de semaine dans un communiqué annonçant que cette nouvelle édition se tiendra le 11 octobre prochain. Concernant les formats, les coureurs pourront participer au traditionnel marathon, au marathon au relais, à une course 10 km, à des courses enfants. Il y a un semi-marathon également qui vient s'ajouter au programme. Les inscriptions ouvriront dès mardi prochain, ça sera le 2 juin à partir de midi sur le site officiel de l'Euro Marathon de Metz. Un jeune homme grièvement mordu par des chiens canet corso, il était en pleine session d'urbex, ces fameuses sessions d'exploration urbaine sauvage, avec deux compères sur un terrain privé à 9 chefs. Les explorateurs d'un soir ont vu foncer alors sur eux les deux chiens du propriétaire des lieux. L'un d'eux sera mordu à plusieurs reprises au niveau du bras et du torse. Il sera évacué vers l'hôpital Bel Air de Thionville. Les trois jeunes ont déposé plainte. Une enquête est en cours. Deux blessés, dont une personne dans un état grave sur la route à Creutzwald. Un accident de la circulation survenu hier en plein après-midi au niveau d'une intersection. Selon les derniers éléments, c'est une voiture conduite par un jeune conducteur qui a percuté celle d'un couple de septuagénaires. Parmi les deux retraités, l'homme au volant a été gravement touché. Il était pris en charge par les secours. Son épouse l'a été plus légèrement. Une vitesse excessive serait en cause dans cette collision. La vidéosurveillance est en cours d'analyse. Une enquête a été ouverte.
0: Un jeune de 18 ans est héliporté après un accident de trottinette dans les Vosges.
2: Et la victime qui circulait sur le secteur de Saint-Dié lundi en début de soirée a été percutée par une voiture venant par la droite. Le choc a été important selon les témoins de l'accident. Pris en charge dans un état jugé très préoccupant, il a été transféré à l'hôpital de Nancy.
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0: Alors on est parti, on fait un petit tour du côté de la météo.
2: Avec du beau, du chaud, encore avec 31 degrés pour ce qu'on appellera les minimales aujourd'hui.
0: Ça c'est le minimal.
2: C'est le
0: minimum. Okay.
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2: Et oui, on vous parle de minimal les amis, parce que 31 degrés c'est ce qu'on aura aujourd'hui côté Mercure. Au meilleur de la journée, mais ça risque de monter encore plus aussi, selon Météo France. Ouais. Donc 31 degrés au minimum aujourd'hui pour l'après-midi.
0: N'oublie pas, le petit bob, la casquette et surtout de boire un maximum d'eau. Il faut bien s'hydrater par ce temps. On va pas se plaindre, on l'attendait, le soleil, il est là, la chaleur également. Mercredi 27 mai aujourd'hui, bonne fête aux Augustins, journée nationale de la résistance, fête mondiale du jeu. Et on parle eh bien, de ces chansons qui sont sorties. Alors, soit qui sont sortis, soit qui ont été numéro 1 un 27 mai. Et on commence avec ça, c'est la chanson qu'on écoutait partout à la radio il y a 32 ans, 1994, 27 mai 1994, Streets of Philadelphia de Bruce Springsteen. Chanson écrite, composée et interprétée pour le film Philadelphia, qui était sorti en 93 à l'époque.
2: Un monde qui avait d'ailleurs un Oscar pour sa performance.
0: Extraordinaire le film.
2: Avec Denzel Washington, magnifique.
0: Streets of Philadelphia, Bruce Springsteen, 27 mai 1994, c'est ce qu'on écoutait partout à la radio. On avait également 27 mai 2013 cette fois-ci, Formidable, Stromae, extrait de son album Racine Carrée. Donc la chanson est sortie le 27 mai 2013. Trois jours après la publication du clip, celui-ci est visionné 3 millions de fois, ce qui a été un record pour un artiste belge, il faut le savoir. Et nous, on continue avec I Never Love Again de Lady Gaga. Ça, c'est sorti le 27 mai 2019, troisième single de la bande originale du film Star is Born.
2: Bon cru, hein.
0: Que je n'ai pas vu d'ailleurs.
2: Ah, bah moi non plus.
0: Tu l'avais pas vu non plus. Donc ça, c'est sorti le 27 mai 2019.

0: Donc le fameux Despacito de Luis Fonsi. Voilà, comme ça vous savez tout sur les chansons qui sont sorties ou qui ont été numéro 1 un 27 mai. On est parti, nous on joue ensemble, il reste 5 minutes là pour jouer avec nous. Alors c'est le rewind, je vous rappelle le principe très simple. Le disque tourne à l'envers, à vous de trouver l'interprète. Alors on cherche un chanteur, une chanteuse ou un groupe. C'est un tube mythique des années 80, attention. Vous avez 4 minutes pour envoyer la bonne réponse. Facebook et Instagram officiel Leur FM. Vous envoyez votre réponse, vos coordonnées, et vous pouvez le faire également directement sur le WhatsApp 07 59 61 74 64. Petit indice, Marco, oui ou non ?
1: Les inconnus les ont parodiés énormément de fois. D'ailleurs, ça plaisait pas Nicolas Sirkis, le leader du groupe. Il a eu du mal à accepter ça.
0: C'était Isabelle à les yeux bleus.
1: Par exemple.
0: À l'époque. Donc voilà, vous pensez avoir le nom de ce groupe, vous envoyez prénom, ville, numéro de téléphone, plus la réponse, vous avez 3 minutes, il y a 4 passes pour le domaine des gros dehors à gagner. On s'écoute Taylor Swift avec Elizabeth Taylor et Zao MC Solar, voici comme Caroline.
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1: Elle est 8h, quasiment 15 minutes. Marco, on joue ensemble le fameux rewind. Donc, l'ordinateur fait ses sélections. Voilà, il y a déjà une présélection. Après, il y a la sélection finale. Alors, il me semble, parce qu'on a eu plusieurs prénoms, je crois que c'est Loïc qui est avec nous. Bonjour Loïc.
2: Salut Loïc.
3: Bonjour.
1: Comment ça va Loïc?
3: Ça va, chaudement. Pour l'instant, c'est très chaud, mais cet après-midi, ça va être chaudement.
1: C'est vrai qu'il va faire beau, il va faire chaud, il va falloir, voilà, tout simplement se protéger, ou en tout cas, peut-être même rester à l'ombre, tout simplement, pour profiter. Il fait bon à l'ombre, hein, de toute façon, voilà. Loïc, vous faites quoi dans la vie, Loïc?
3: Je travaille au Luxembourg.
1: Ah, vous travaillez au Luxembourg, sacré métier alors.
3: Oh oui.
1: Non, mais vous faites quoi exactement? Le métier, moi c'est le métier qui m'intéresse.
3: Je travaille dans le gardiennage.
1: Ah, dans le gardiennage, ok. Bon Loïc, on va essayer de repartir avec ces 4 passes pour le domaine des grottes de Han. On réécoute le rewind, c'est parti. Et il me faut la bonne réponse. Quel est le groupe que nous recherchons Loïc?
3: Alors c'est Indochine et la musique c'est L'Aventurier.

0: Bon, en tout cas, Loïc, c'est gagné. Félicitations. Bravo Loïc. Et ben voilà. Allez, 4 passes pour le domaine des Grottes de Han. C'est du côté de la Belgique.
1: Effectivement, en Surlès, les Ardennes belges, à 1h45 d'ici, avec la grotte à aller voir. C'est un patrimoine culturel extraordinaire et historique. Il y a le spectacle dans la grotte, musicale lumineux, la zone safari pour aller voir des espèces d'animaux très rares, hein, notamment. Mm-hmm. Et puis il y a également tout un nouvel accrobranche qui a été mis en place pour toute la famille.
0: Et ben voilà, 4 passes. Loïc, vous y allez autant de fois que vous voulez, vous allez pouvoir aller vous éclater. 4 passes pour le domaine des Grottes de Han. On vous souhaite une belle journée, Loïc.
1: Salut Loïc.
2: Merci également, vous... bonne journée à vous.
0: Merci beaucoup, vous quittez pas, hein, on va prendre vos coordonnées en antenne. A bientôt Loïc.
2: A bientôt.
0: Et puis Bruno Mars qui arrive avec I Just Might. Et puis on va faire un point là, complet sur vos conditions de circulation. C'est mercredi, tout va bien, c'est le réveil, l'heure FM, on est ensemble jusqu'à 9h.
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35: À la 8h23, des ralentissements assez importants, hein, depuis Talange jusqu'au triangle de la Fench, puis ça bouchonne également. Depuis Uquange direction Famec, il y a une voie fermée, hein, sur cette autoroute A30 à l'heure actuelle, soyez prudents dans le sens montant. Sur la 31, on est toujours ralenti ou dans les bouchons, hein, depuis Entrange direction la frontière, ça coince entre Bayonne et Mondorf. Sur le secteur d'Autange, on a toujours des ralentissements entre Campfen et Volmerange, et sur le secteur de Russange et Esche sur Alzette.
36: Allez, on est reparti, voici Bruno Mars avec I Just Might.

0: 21 Pilots à l'instant, Stress Out sur la radio Lorraine. Il y aura Matt Pokora qui arrive avec quand même, il est 8h30. Le rappel des titres avec Marco.
1: Pagaille sur le rail, des perturbations touchent actuellement la ligne SNCF entre la Moselle et Luxembourg dans les deux sens de circulation. Le trafic des trains est perturbé à cause d'une panne d'installation sur le secteur de Thionville. La plupart des trains pour le Luxembourg sont soit supprimés, soit leur parcours est modifié. Un jeune grièvement mordu par des chiens canet corso, il était en pleine session d'urbex avec deux compères sur un terrain privé à Neufchef. Les explorateurs d'un sort ont vu foncer alors sur eux des deux chiens des propriétaires des lieux. L'un d'eux sera mordu à plusieurs reprises au niveau du bras et du torse. Il sera évacué vers l'hôpital Bel Air de Thionville. Les trois jeunes ont déposé plainte. Une enquête est en cours. Enfin, l'Eurométropole de Metz confirme la présence de l'Euromarathon pour un retour en 2026. Nouvelle confirmée en début de semaine dans un communiqué. La nouvelle édition de ce marathon messin aura lieu le 11 octobre prochain. Concernant les formats, les coureurs pourront participer au marathon relais, aux 10 km, mais aussi un semi qui viendra s'ajouter au programme. Les inscriptions ouvriront dès mardi prochain à partir de midi.
0: 8h32, la météo pour aujourd'hui.
1: Avec du beau, du chaud et comme on le disait tout à l'heure, un 31 degrés, c'est ce qu'on annonce au minimum pour aujourd'hui parce que sur certains secteurs, Météo France annonce que ça pourrait même grimper jusqu'à 34, voire 35 degrés.
0: Il va faire chaud. Alors, quelle est votre petite astuce justement pour vous rafraîchir également votre intérieur? Ouais. C'est la petite question qu'on pose sur les réseaux sociaux. Alors, je regarde un petit peu. Pour Marie, c'est bien le... Alors, elle nous dit bien le bonjour à vous également pour se rafraîchir. Le ventilateur, apparemment, efficace pour elle. On a Evelyne, bonjour les garçons. Moi, c'est rester dans ma cave. C'est vrai qu'en général, dans la cave, il fait bon. Excellente journée à vous. On a Céline qui nous dit « Je viens de commander un ventilateur de cou. » C'est un ventilateur apparemment qui doit s'adapter sur ton cou. Elle nous dit « On verra si ça fonctionne. » Eh bien, il faudra nous dire, Céline. Tiffany qui nous dit « Coucou, ça va et vous ? Je laisse les volets fermés et les fenêtres. Du coup, il fait bon chez moi. Ouais. » Voilà, ça va la chaleur. Apparemment, le pic de chaleur serait vendredi. C'est ce qu'elle nous dit. Bonne journée à vous. Eh bien, merci Tiffany. Voilà, Facebook, Instagram, vous nous laissez vos petits messages. Un petit coucou à Yann, Pascal, à Jean-Marc, à Amélie, à Angélique, à Cindy, à Maxime, à Christiane, à Alessandro. On a également Pauline et Arlette qui viennent de retrouver Facebook et Instagram officiel. Laure FM, l'horoscope qui arrive, Marco, dans quelques minutes. On écoutera Aloe Black, Wake Me Up et Matt Pokora, je le disais, avec quand même, ne bougez pas.
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1: Et on est parti pour l'horoscope de ce mercredi 27 mai. On démarre avec les béliers. L'amour vous sourit. Les occasions de rencontres ou de rapprochements se multiplient, vous laissant parfois agréablement surpris. Les taureaux, votre vie relationnelle et sentimentale se teinte de nouvelles couleurs. Cela va vous donner du baume au cœur et vous redonner confiance en vous. Gémeaux, vous réussissez haut la main. Anticipez les moindres désirs de votre moitié. C'est plutôt bon signe. Cancer, les sentiments sont au rendez-vous et votre journée se déroule dans une ambiance douce et rassurante. Les lions, vous allez vous rapprocher des personnes qui vous motivent et vous donnent de l'élan pour sortir de votre carapace et sourire à la vie. Les vierges, qu'on vous laisse tranquille, vous avez besoin de rêver, c'est ce que vous allez faire. Balance, il sera nécessaire de commencer à envisager les changements auxquels vous aspirez fondamentalement. Scorpion, pour égayer votre quotidien, vous multipliez les bonnes actions de façon à mettre de l'argent de côté. Sagittaire, vous recevrez des nouvelles agréables, vous serez d'humeur résolue et vous approchez de vos buts, allez-y, foncez. Les Capricornes, c'est une journée où le dialogue fera merveille et servira grandement vos intérêts. Verseau, faites un effort sur vous-même. Si la tentation devient trop forte, vous avez du mal à garder votre calme aujourd'hui. Et on termine avec les Poissons, c'est une belle journée pour décorer votre intérieur. C'est aussi l'occasion d'évoluer très positivement dans vos activités.
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0: Allez, 8h52, les amis, le réveil, l'heure FM qui touche à sa fin. Marco, toi, tu restes là.
1: Oui.
0: Dans quelques instants, tu vas officier tout seul.
1: C'est le best-of du 5 à la suite.
0: Le best-of du 5 à la suite, les meilleurs moments. Voilà, tu vas rester un petit peu là.
1: Mais on sera là avec vous, avec Bruno qui reviendra demain pour continuer à vous faire gagner un max de cadeaux et notamment vos cartes d'une valeur de 50 euros à valeur chez la Sommellerie de France.
0: Ouais, 50 euros. Si vous avez envie de jouer demain, n'hésitez pas. Vous envoyez dès maintenant vos coordonnées, nom, prénom, ville, numéro de téléphone sur nos réseaux sociaux officiels Heure FM. Vous envoyez vos coordonnées et vous dites que vous les jouez au 5 et la suite. Ce sera demain entre 9h et 11h. Donc là, c'est le best-of du 5 et la suite. Quelques-uns des meilleurs moments. C'est vrai que vous vous marrez bien quand même avec les auditeurs. Donc le best-of dans quelques instants entre 9h et 11h. Moi, je vous retrouve à 13h pour les bons plans en Lorraine. Et demain matin, Marco, on sera ensemble pour le réveil, l'heure FM, demain dès 6h. Jack et Carla qui arrivent, on va s'écouter la recette. Salut.
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0: Il est 9h, bienvenue sur l'Heure FM. Dans un instant, le best-of du 5 à la suite. On écoute This is Théodora et on fait le point complet sur l'actu du jour.
1: Bonjour à tous. 37 degrés à Bordeaux, 36 à Rennes ou encore 35 à Lyon. La journée s'annonce encore très chaude aujourd'hui sur la majeure partie du pays. 13 départements sont toujours en vigilance orange canicule ce matin. Une grande partie de la façade atlantique est concernée, de la Manche à la Gironde. Déjà, ce mardi a été la journée la plus chaude jamais enregistrée pour un mois de mai, avec des records de température enregistrés en Gironde ou encore dans les Pays de la Loire. Une pollution à l'ozone est également annoncée dans plusieurs régions, notamment en Île-de-France. Dans le reste de l'actualité, lors des plaidoiries au procès en appel du financement libyen de la campagne de Nicolas Sarkozy en 2007, ses avocats vont demander sa relaxe pour ce dernier jour d'audience. On rappelle que le parquet général a requis 7 ans de prison à l'encontre de l'ex-président pour association de malfaiteurs, corruption et financement illégal. Le président de la cour d'appel rendra son arrêt le 30 novembre prochain. De nombreuses émissions de méthane ont été détectées en avril dans plusieurs sites gaziers du sud de la France. L'alerte de l'ONG Les Amis de la Terre qui publie un rapport aujourd'hui. Au total, près des deux tiers des 57 sites gaziers visités lors de cette inspection présentaient une ou plusieurs sources d'émissions de cette molécule du gaz naturel. En cause, dans la majorité des cas, des fuites dans les installations. Israël annonce avoir tué le nouveau chef de la branche armée du mouvement islamiste palestinien Hamas. Il avait été avisé hier par une frappe dans la bande de Gaza malgré le cessez-le-feu en vigueur depuis octobre 2025. À noter que le groupe palestinien n'a ni confirmé ni nié cette information. Et puis Toulouse est la meilleure ville étudiante pour la deuxième année consécutive. C'est le résultat du classement annuel dévoilé aujourd'hui par l'étudiant. Le média met en avant les efforts de la ville en matière d'emploi, de transport et de culture et salue ses initiatives locales pour aider les étudiants. Rennes arrive en deuxième position, Montpellier est troisième. Paris de son côté est 19e, pénalisé par le coût du logement. À noter que pour la première fois, l'étudiant a évalué l'accessibilité aux personnes en situation de handicap. Excellente matinée à tous.
0: À la 9h03, on jette un coup d'œil aux prévisions météo du jour avec encore ce grand soleil et ce dôme de chaleur sur l'ensemble de la région Lorraine. 31 degrés attendus en moyenne un petit peu partout sur l'ensemble de la région à Mercure qui pourra pousser jusqu'à 35 degrés au plus fort de la journée.
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1: Salut Alexandra.
2: Salut Alexandra.
3: Salut. Je suis en train de faire une bûche de Noël. Chantilly, mascarpone, Nutella.
1: Non. Marco, t'as entendu quelques pièges, malheureusement. Tu es tombé dedans.
3: Bah, bravo, merci Marco.
1: Alexandra.
2: C'est avec plaisir.
3: Bruno, t'auras de la bûche, toi.
1: Ah, merci. Ah, il y a une justice dans ce monde.
2: Bah,
1: merci,
2: écoute,
1: Alexandra.
2: Non, pour sa vie, c'est pas franchement conseillé, merci. Mais bon, écoute. Après, chacun fait comme il veut. Moi, c'est pour sa santé. Hein. Le nom de l'hymne national du Royaume-Uni, c'était God Save the Queen. Mm-hmm. Et maintenant, c'est God Save the King.
1: God Save the King.
3: Bah oui, elle est morte.
2: Bon, ah, non, ça va pas. Non, Alexandra, je pense qu'il y a le roi Charles qui va nous passer un petit coup de fil.
1: Oh my god.
2: Oh my god.
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1: À bientôt 9h20, des ralentissements depuis Talange sur la 31, direction Famec sur la 30, c'est la jonction au niveau du triangle de la Fench. Ralentissement, voie de circulation fermée sur place, soyez prudents si vous arrivez sur le secteur. Et puis on a toujours des ralentissements depuis Entrange, direction la frontière luxembourgeoise, plus haut sur la 31. On n'oublie pas également le secteur de Bayonne-les-Cirques, direction Mondorf sur la D1 qui est bien saturée à l'heure actuelle. Bonne route avec nous.

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1: 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Celle-là, j'en entends parler, c'est sûr.
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0: Il est 10h, bienvenue sur leur FM. Belle matinée, le best-of du 5 à la suite continue. On retrouve Gims également côté musique juste après l'actu.
1: Bonjour à tous. Les températures sont déjà élevées ce matin. Une vague de chaleur exceptionnelle pour un mois de mai frappe la France depuis plusieurs jours. Il faisait déjà 8h29 degrés à Nice, plus de 25 à La Rochelle. Météo France prévoit pour cet après-midi 37 degrés à Bordeaux, 36 à Rennes. Déjà hier, plus de 400 records mensuels de chaleur ont été battus ou égalés, notamment en Bretagne. On rappelle que 13 départements de la façade atlantique sont en vigilance orange canicule. Une pollution à l'ozone est également annoncée dans plusieurs régions, notamment en Île-de-France. La qualité de l'air est encore mauvaise sur toute la zone francilienne. La préfecture a donc mis en place des mesures de réduction de la vitesse. Dans le reste de l'actualité, le guichet de demande de l'aide grand rouleur est accessible à partir d'aujourd'hui. Le formulaire est disponible sur l'espace personnel du site impots.gouv.fr. Une aide proposée par le gouvernement pour faire face à la hausse des prix des carburants. D'abord fixée à 50 euros, elle a été doublée. Il faut faire au moins 8000 km à l'année entre son domicile et son travail pour en profiter. Et dans le contexte de la guerre au Moyen-Orient, Roland Lescure se veut confiant pour cet été. Selon le ministre de l'économie sur BFM TV, il n'y aura pas de pénurie de carburant pendant les vacances estivales. Le ministre qui appelle les Français à partir en congé. Un projet de loi sur la protection de l'enfance est présenté aujourd'hui en Conseil des ministres. L'objectif, répondre à la crise de l'aide sociale à l'enfance. Le texte prévoit notamment des contrôles systématiques des antécédents pour tous ceux qui encadrent des enfants. Il devrait être présenté au Parlement dès cet été. Une nouvelle fusillade à Grenoble, elle a éclaté hier soir dans le quartier sensible Mistral, devant le local du club de foot Mistral FC. Une personne est morte et 3 autres ont été blessés. On ignore pour l'instant les causes exactes de ces coups de feu. Et puis on termine avec un mot de sport du tennis. C'est le début aujourd'hui du deuxième tour de Roland-Garros. À suivre chez les hommes, un duel franco-français entre Hugo Humbert et Quentin Alice. Le choc également entre Valentin Royer et le Serbe Novak Djokovic, triple vainqueur du tournoi. À noter que du côté des femmes, il n'y a pas de Françaises en lice aujourd'hui. Excellente matinée à tous.
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2: 10h17, on file sur les routes de la région. On a des ralentissements encore présents sur le secteur de Famec, direction Uckange. Ça se passe sur la 30, voie de circulation rétrécie. Et puis entre Illange et Terville sur la 31, là aussi, ça reste chargé. Prudence et bonne route en ce mercredi matin.

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0: Sur FM Place à l'actu, il est 11h. Les Rembrandts, ensuite Aurélia et Marine avec Escro.
1: Bonjour à tous. La journée s'annonce encore très chaude aujourd'hui sur le pays. Météo France annonce des températures allant jusqu'à 37 degrés à Bordeaux, 36 degrés à Rennes ou encore 35 degrés à Lyon. 13 départements sont toujours en vigilance orange canicule ce matin. Une grande partie de la façade atlantique est concernée, de la Manche à la Gironde. Une pollution à l'ozone est également annoncée dans plusieurs régions, notamment en Île-de-France. La qualité de l'air est encore mauvaise sur toute la zone francilienne. La préfecture a donc mis en place des mesures de réduction de la vitesse. Dans le reste de l'actualité, c'est à partir d'aujourd'hui que vous pouvez réclamer votre aide grand rouleur. Le formulaire est disponible sur l'espace personnel du site impots.gouv.fr. Une aide proposée par le gouvernement pour faire face à la hausse des prix des carburants. D'abord fixée à 50 euros, elle a été doublée à 100. Il faut faire au moins 8000 km par an entre son domicile et son travail pour en profiter. Une aide mise en place dans le contexte de la guerre au Moyen-Orient. Et d'ailleurs, les gardiens de la révolution iraniens estiment peu probable une reprise de la guerre. Hier, l'Iran a pourtant accusé les États-Unis d'avoir violé le fragile cessez-le-feu après des frappes dans le sud du pays. Téhéran qui a menacé de représailles. C'est l'heure des plaidoiries au procès en appel du financement libyen de la campagne de Nicolas Sarkozy en 2007. Ses avocats vont demander sa relaxe pour ce dernier jour d'audience. On rappelle que le parquet général lui a requis 7 ans de prison à l'encontre de l'ex-président. La décision est attendue le 30 novembre. Une fusillade à Nantes sur fond de narcotrafic. Un jeune homme a été tué par balle hier soir. C'est la troisième victime dans des violences liées au trafic de stupéfiants dans la ville depuis le mois d'avril. Déjà mi-mai, Laurent Nunez avait annoncé le déploiement de policiers supplémentaires à Nantes. Et puis Toulouse est la meilleure ville étudiante pour la deuxième année consécutive. C'est le résultat du classement annuel dévoilé aujourd'hui par l'étudiant. Le média met en avant les efforts de la ville en matière d'emploi, de transport et de culture et salue ses initiatives locales. Rennes arrive en deuxième position, Montpellier troisième, Paris est 19e pénalisé par le coût du logement. Excellente fin de matinée à tous.

0: soirée mondaine. Merci d'avoir choisi Lorraine FM, la radio Lorraine. Retour demain de la boîte à hit, les amis, retour demain également du tirage au sort pour gagner un cadeau. Alors non pas un cadeau, mais deux cadeaux. Pas de gagnant aujourd'hui. Il y en aura deux demain. Deux tirages au sort pour cette fête des mères 2026 avec nos partenaires. Chocolaterie du Luxembourg à Tuquenieux, la serre à Thionville, votre fleuriste préféré. Et puis Casino 2000 du côté de Mondorf-les-Bains. On va faire les choses en grand pour cette fête des mères 2026. Bruno Mars pour la suite. Je vois Britney Spears et Robin également avec Théo sur leur FM, la radio Lorraine.
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32: 11h20, future les routes de la région. On a des ralentissements entre Vemrange et Thionville-et-Lange. Vous êtes sur la départementale numéro 14, prudence. Ralentissement également signalé sur l'avenue des Nations, traversée de Yutz.

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0: Encore une très très belle année hein, pour Vita sur leur FM, la radio Lorraine, et son dernier single, Ça fait mal, One Republic Need Your Love. Dans quelques instants, je vous cale aussi Zaoui et Stéphane en nouveauté, deux artistes qui se sont, ma foi, plutôt bien trouvés. Zaoui de Thérapie Taxi, puis Stéphane, l'artiste suisse qui est venu chanter sur la scène privée de leur FM. C'était il y a quelques mois maintenant, Love Noir, le duo de ces deux artistes d'exception, TLC aussi. Et avant la fin de l'heure, Manon Lisa avec Le Petit Pêcheur sur leur FM, la radio Lorraine.
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0: Le Petit Pêcheur, Leur FM, la radio Lorraine, cette belle histoire signée Manon Lisa. Avant midi, le duo Martin Garrix, Ed Sheeran, duo d'anthologie Repeat It sur Leur FM pour aller jusqu'à l'heure du déjeuner que vous passerez bien sûr avec la rédaction de Leur FM pendant 2 minutes. Et je vois le retour des hits dans quelques instants avec Jules Levert, avec Néné Chéri et Christophe Maé. Très très belle journée, je vous retrouve demain dès 9h pour le 5 à la suite avec Marco.
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0: midi dans FM, la radio Lorraine avec Néné Chéri, Jules Levert en nouveauté et Christophe Maé la Lune, tout ça après l'actu.
1: Bonjour à tous. Une aide de 100 euros destinée à compenser la hausse des prix à la pompe pour près de 3 millions de travailleurs modestes. Les demandes pour obtenir l'indemnité carburant peuvent être effectuées depuis ce matin sur le site des impôts. Plusieurs conditions sont exigées pour pouvoir obtenir cette aide, comme avoir un revenu fiscal de référence inférieur ou égal à 16 880 euros au titre de l'année 2024, ou encore réaliser une distance d'au moins 15 km par trajet domicile-lieu de travail. Dans le même temps, Total Energy poursuit le plafonnement des carburants en juin. L'entreprise française renouvelle également son opération prix unique pour les week-ends de la fête des mères et de la fête des pères partout en France. 1,99€ le litre pour l'essence et 2,09€ pour le diesel. Des températures encore très chaudes ce matin sur une grande partie de l'Hexagone. Une grosse dizaine de départements de l'Ouest est encore en vigilance orange canicule, de la Gironde au Finistère en passant par la Vendée et la Mayenne. Hier, plus de 400 records mensuels de chaleur ont été battus ou égalés. Une baisse des températures est attendue ce week-end. Dernier jour du procès en appel de Nicolas Sarkozy, la défense de l'ancien président a fustigé le roman grotesque d'un financement libyen de la campagne de 2007. 7 ans de prison ont été requis contre Nicolas Sarkozy. La décision sera mise en délibéré, elle est attendue le 30 novembre. Nouvelle soirée de violence à Grenoble, un mort et 3 blessés dans une fusillade dans le quartier Mistral. Les coups de feu ont été tirés depuis une voiture sur un groupe de jeunes qui regardaient un match de football. Véronique Sanson donne des nouvelles rassurantes. « Je vais mieux », promet la chanteuse de 77 ans qui a été hospitalisée d'urgence le week-end dernier. Elle souffrait d'une infection respiratoire aiguë et avait dû annuler un concert en Bretagne. Et puis en tennis, le début du deuxième tour à Roland-Garros. Plusieurs Français sur les courts tout au long de la journée. On aura notamment le droit à une affiche 100% tricolore entre Hugo Humbert et Quentin Alice. Voilà pour l'actu, très bonne journée à tous.

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5: Midi 17 sur le RFM, un point sur la circulation en direct avec des travaux et des ralentissements entre Fixem et Bayrolles-les-Cirques sur le secteur d'Ayange, c'est rue du Maréchal Foch. On ralentit également sur la D613 entre Valroy et Val-de-Brié et sur la D603, c'est sortie Pont-à-Mousson en direction de Metz avec une circulation alternée. Prudence et bonne route avec le RFM.
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Bonjour à tous. Une aide de 100 euros destinée à compenser la hausse des prix à la pompe pour près de 3 millions de travailleurs modestes. Les demandes pour obtenir l'indemnité carburant peuvent être effectuées depuis ce matin sur le site des impôts. Plusieurs conditions sont exigées pour pouvoir obtenir cette aide, comme avoir un revenu fiscal de référence inférieur ou égal à 16 880 euros au titre de l'année 2024, ou encore réaliser une distance d'au moins 15 km par trajet domicile-lieu de travail. Dans le même temps, Total Energy poursuit le plafonnement des carburants en juin. L'entreprise française renouvelle également son opération prix unique pour les week-ends de la fête des mères et de la fête des pères partout en France. 1,99€ le litre pour l'essence et 2,09€ pour le diesel. Des températures encore très chaudes ce matin sur une grande partie de l'Hexagone. Une grosse dizaine de départements de l'Ouest est encore en vigilance orange canicule, de la Gironde au Finistère en passant par la Vendée et la Mayenne. Hier, plus de 400 records mensuels de chaleur ont été battus ou égalés. Une baisse des températures est attendue ce week-end. Dernier jour du procès en appel de Nicolas Sarkozy, la défense de l'ancien président a fustigé le roman grotesque d'un financement libyen de la campagne de 2007. 7 ans de prison ont été requis contre Nicolas Sarkozy. La décision sera mise en délibéré. Elle est attendue le 30 novembre. Nouvelle soirée de violence à Grenoble, un mort et 3 blessés dans une fusillade dans le quartier Mistral. Les coups de feu ont été tirés depuis une voiture sur un groupe de jeunes qui regardaient un match de football. Véronique Sanson donne des nouvelles rassurantes. « Je vais mieux », promet la chanteuse de 77 ans qui a été hospitalisée d'urgence le week-end dernier. Elle souffrait d'une infection respiratoire.

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0: 13h, belle journée, c'est l'heure FM, la radio Lorraine, Harry Styles qui arrive, American Girls et les infos.
1: Bonjour à tous. 13 départements sont toujours en vigilance orange canicule en ce milieu de journée. C'est presque toute la façade ouest du pays qui est concernée, de la Manche à la Gironde en passant par le Morbihan et les Deux-Sèvres. La chaleur pourrait atteindre localement des températures exceptionnelles de 38 voire 39 degrés ces prochains jours. Déjà ce matin, par exemple, 30 degrés ont été relevés en Corse autour de Bastia. Le mercure devrait descendre ce week-end. 3 millions de Français sont éligibles. Le formulaire de demande d'aide pour les grands rouleurs ouvre aujourd'hui sur le site des impôts. Une indemnité de 100 euros pour venir en aide aux plus modestes face à la hausse des prix des carburants. Elle est destinée aux actifs dont le revenu fiscal de référence par part est inférieur ou égal à 16 880 euros et qui effectuent chaque jour au moins 15 km pour aller travailler, 30 aller-retour. Dernière ligne droite du procès en appel sur le financement libyen de la campagne de 2007 de Nicolas Sarkozy. La défense de l'ancien président dénonce un roman grotesque et de folles accusations. Le parquet général a réclamé 7 ans de prison contre Nicolas Sarkozy qui doit prendre la parole une dernière fois en fin de journée. Décision attendue le 30 novembre. La probabilité d'une reprise de la guerre avec les États-Unis est faible pour Téhéran. Israël, de son côté, a annoncé avoir tué le nouveau chef de la branche armée du Hamas. Il a été visé par une frappe à Gaza. La déforestation à son niveau le plus bas depuis 2019 en Amazonie brésilienne. Pour la première fois, la surface déboisée dans tout le pays est passée sous le million d'hectares, selon un rapport du réseau de surveillance de référence MAP Biomass. Des résultats qui s'expliquent notamment par une hausse des contrôles et des sanctions. Et puis du foot ce soir avec la finale de la Ligue Conférence, Crystal Palace face au Rayo Vallecano. Plusieurs Français seront présents sur la pelouse comme Maxence Lacroix et Jean-Philippe Mateta avec le maillot du club anglais. Ils disputeront tous les deux la Coupe du Monde cet été avec l'équipe de France. Coup d'envoi à 21h ce soir. Très bonne journée.

0: Le groupe Gold, Capitaine Abandonné.
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0: Ah, moi je vous abandonne pas, je suis là avec vous tous les après-midi entre 13h et 16h. Je vous accompagne avec les bons plans dans la région et bien évidemment les hits Leur FM, que vous soyez au travail, à la maison, en voiture. Très bon choix, c'est Johan avec vous. Il y aura Irma qui arrive avec I Know. On va s'écouter Joe également avec End of Beginning. Et vos conditions de circulation, là aussi, on en parle juste après ça.
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18: 13h18, un point sur la circulation en direct sur leur FM avec des travaux, des ralentissements sur la D1, secteur Fixem, Cirque les Bains. Il y a également des ralentissements sur la D613 aussi à cause de travaux, c'est entre Val-de-Brie et Valroy. On note également des ralentissements sur l'A31, c'est à partir de Mardigny en direction de Metz jusqu'à l'échangeur de Feilly. Restez prudents sur les routes, vous avez de l'info, n'hésitez pas à appeler nous 03 82 21 04 04. Bonne route avec leur FM.

0: Joseph Kamel avec Rage sur Leur FM.
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0: Et c'est le programme télé là maintenant, tout de suite. Programme télé pour ce mercredi, avec notamment la saison 22 de Grey's Anatomy, les nouveaux épisodes à découvrir ce soir donc sur...

0: La talentueuse Barbara Probst se bat en faveur d'une gestion responsable de l'eau. Sa vie bascule le jour où les ossements de sa mère sont retrouvés dans une cavité. Un choc d'autant plus violent pour elle qu'on lui avait toujours dit, en tout cas que sa mère l'avait abandonnée. Donc l'or bleu, ça sera ce soir sur France 2. Apocalypse, les débarquements, ça sera sur France 3. Top Chef sur M6. Et puis retour vers le futur 3 avec Michael J. Fox ce soir. Sur TMC, Miley Cyrus qui arrive et Outkast.
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0: Le groupe Superbus et Ikio, c'était OK KO.
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0: Et les bons plans dans la région, on en parle. Si vous aimez l'hypnose, une soirée spéciale du côté du Gouvy. Ça se passe à Fréma-Merlebach. Donc c'est les hypnotiseurs 2.0. Vous découvrirez tout ce qu'il est possible de faire grâce à l'hypnose dans une mise en scène mêlant pédagogie, humour, émotion et performance. Trois hypnotiseurs, trois styles qui seront là rien que pour vous. Alors sommes-nous réceptifs à l'hypnose? Sommes-nous tous réceptifs à l'hypnose? Dormons-nous réellement sous hypnose? Les hypnotiseurs prennent-ils le contrôle de notre cerveau? Voilà, en première mondiale, rencontrez l'hologramme hypnotiseur, vivez un arrêt du tabac sur scène, posez vos questions et levez vos doutes sur l'hypnose. Donc ça s'appelle les hypnotiseurs 2.0 et ça sera ce samedi du côté du Gouvy, c'est à Fréma-Merlebach. Shakira qui arrive dans quelques minutes, ça se prépare avant 14h.
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0: déjà 14h, c'est leur FM, la radio Lorraine. Il y aura Fat Joe dans quelques minutes et K-pop Demon Hunters. Et tout de suite, un nouveau point sur l'actu. Bonjour.
1: Bonjour à tous. Le guichet de demande de l'aide grand rouleur est accessible depuis ce matin. Le formulaire est disponible sur l'espace personnel du site des impôts. Une aide de 100 euros pour faire face à la hausse des prix des carburants. Et Clémence Lobary, il faut cocher quelques critères pour pouvoir en bénéficier.
2: Oui, 3 millions de gros rouleurs sont concernés. Il faut d'abord vivre en France, être né au moins en 2009 et déclarer ses impôts dans le pays. Et les personnes qui en font la demande doivent ensuite avoir un revenu fiscal de référence inférieur ou égal à 16 880 euros au titre de l'année 2024. Et enfin et surtout, il faut faire au moins 8000 km à l'année entre son domicile et son travail pour en profiter. Les personnes intéressées doivent ensuite compléter le formulaire accessible pendant 2 mois. Il suffit de renseigner l'état civil, le numéro fiscal ainsi que le numéro d'immatriculation du véhicule et celui de la carte grise.
1: Et si la demande est validée, l'aide de 100 euros sera versée dans un délai d'environ 10 jours sur le compte bancaire connu par les services des impôts. Dans le même temps, 1,99€ le litre d'essence et 2,09€ pour le gasoil. Total Energy renouvelle son opération au prix unique pour les week-ends de la fête des mères et de la fête des pères. Plus largement, le plafonnement sera toujours en place tant que la crise au Moyen-Orient durera. Des records de température minimales battus dans la nuit. 13 départements de l'Ouest sont placés en vigilance orange canicule. Le Premier ministre Sébastien Lecornu présidera demain une réunion interministérielle sur ce sujet. Les personnels qui ont eu des comportements inappropriés à l'école seront inscrits sur une liste noire. Annonce du ministre de l'Éducation Édouard Geffray lors de la présentation du projet de loi de protection de l'enfance. La loi pour améliorer l'accès aux soins palliatifs promulguée. Le texte acte notamment la création de maisons d'accompagnement, une solution intermédiaire entre le domicile et l'hôpital pour les malades. Et puis en tennis, c'est parti pour le deuxième tour à Roland-Garros. Plusieurs Français sur les courts tout au long de la journée. On aura notamment le droit à une affiche 100% tricolore entre Hugo Humbert et Quentin Alice. Voilà pour l'actu, excellente journée.

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1: 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Taïka qui arrive dans quelques minutes et David Hallyday.
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2: 14h19, un point sur la circulation directe sur leur FM avec toujours des travaux et des ralentissements, notamment sur la D1 secteur Fixem Bayrennessir, qu'on ralentit également sur l'A30 à hauteur du Cange à cause de travaux sur l'autoroute en direction de Longwy. On a également des ralentissements pour les mêmes raisons sur la D613 entre Valroy et Val-de-Brié. Et enfin, on a un gros ralentissement sur l'A31 direction Metz depuis Mardigny jusqu'à l'échangeur de Feilly en cause d'un accident impliquant deux poids lourds. Restez prudents et bonne route avec leur FM.

0: Jungeli avec Emma, c'était juste un peu sur la radio Lorraine. On parle de bons plans avec notamment cette pièce de théâtre qui aura lieu du côté de Tarville. Ça s'appelle La Souricière, pièce d'Agatha Christie, jouée à Londres depuis plus de 70 ans. Un chef-d'œuvre de suspense et d'humour revisité par la compagnie La Banderole. Donc c'est un spectacle, une pièce qui dure à peu près 1h50. C'est pour tout public à partir de 8 ans. La Banderole, compagnie théâtrale du Mont-Saint-Martin, commune en banlieue de Metz, tourne avec grand succès cette pièce depuis 2 ans maintenant dans la campagne londonienne. Molly et Giles Ralston accueillent les tout premiers pensionnaires de leur maison d'hôte, mais un crime est commis et l'inspecteur Trotter, dépêché sur place, a bien du mal à enquêter parmi ces personnages hauts en couleur et pour le moins originaux. Ça s'appelle La Souricière et c'est à découvrir. Ça sera notamment ce vendredi soir à 20h du côté du 112 à Tarville. Allez, dans quelques minutes, Gims qui arrive avec Soleil.
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0: Jennifer Lopez et David Guetta, Save Me Tonight.
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0: 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Dizzy, ce qui arrive avec Théodora, on va s'écouter Mélodrama.
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0: Allez, je vous cale Jake et Carla juste après les infos. On va s'écouter la recette. Il est 15h.
1: Bonjour à tous, il n'est pas prévu de reporter les épreuves du bac professionnel qui doivent commencer demain, répète le ministre de l'Éducation Édouard Geffrey, nouvelle fois interrogé sur ce sujet, alors que les élèves vont se retrouver dans les salles d'examen avec des températures caniculaires. Il promet que des dispositions ont été prises car ce sont toujours 13 départements qui sont en vigilance orange cet après-midi. C'est surtout l'ouest de la France qui souffre, de la Bretagne à la Gironde en passant par la Vendée. Météo France a enregistré la nuit dernière des records de température minimale dans plusieurs villes de ces régions. Les avocats de Nicolas Sarkozy vont demander sa relaxe ce dernier jour du procès en appel sur le financement libyen de la campagne de 2007 de l'ancien président de la République. Maître Christophe Ingrin dénonçait tout à l'heure un roman grotesque. Le parquet général réclamait 7 ans de prison contre l'ancien chef de l'État. La décision est attendue le 30 novembre. Une aide de 100 euros destinée à compenser la hausse des prix à la pompe pour près de 3 millions de travailleurs modestes. Les demandes pour obtenir l'indemnité carburant peuvent être effectuées depuis ce matin sur le site des impôts. Plusieurs conditions sont exigées pour pouvoir obtenir cette aide. Jean Messia accusé d'avoir encaissé une cagnotte destinée aux veuves des victimes de l'évasion de Mohamed Amra, plus de 40 000 euros au total. Le parquet de Paris a ouvert une enquête préliminaire. L'homme politique d'extrême droite évoque une erreur de la plateforme. Le tabagisme a des niveaux toujours plus bas en France, c'est ce que révèle le dernier rapport de l'Observatoire français des drogues et des tendances addictives. Des ventes en baisse d'un peu plus de 8% l'année dernière par rapport à 2024. La France fait partie de la dizaine de pays dont le niveau de tabagisme quotidien est inférieur à 5%. Et puis, Toulouse conserve sa première place et son statut de meilleure ville étudiante de France. Résultat du classement 2026 de l'étudiant qui note les efforts de la ville rose en matière d'emploi, de transport et de culture pour les plus jeunes. Rennes et Montpellier complètent le podium. Voilà pour l'info. Très bel après-midi à tous.

0: Zayn avec Die For Me, ça fait partie des petits coups de cœur du moment, ça.
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0: Et les bons plans dans la région, on en parle avec le retour du Roi Soleil. Le Roi Soleil, le retour, ça se passe au Galaxy d'Amnéville pour fêter son 20e anniversaire, le spectacle mythique. Le Roi Soleil, produit par Dovatia et mis en scène par Kamel Wally, repart en tournée dans une toute nouvelle version inédite, une nostalgie grandissante et des tubes incontournables qui ne nous ont jamais quittés. Le Roi Soleil, donc, qui est de retour et voit les choses en grand. Et ça sera du côté du Galaxy d'Amnéville, vendredi à 20h, samedi il y a deux représentations à 15h et 20h30, et dimanche à 15h. Voilà, renseignez-vous, savoir s'il reste encore des places de disponibles. Dans quelques minutes, un point info trafic et les BTS qui arrivent avec Swim.
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32: 15h et presque 20 minutes sur leur FM, à point sur la circulation en direct avec des ralentissements retour du Grand-Duché, des ralentissements sur l'A3 depuis Bivange, des ralentissements qui s'étirent jusqu'à Compfen. On retrouve des ralentissements également sur le secteur de Beyrun-les-Cirques-Mondorf. On ralentit sur le secteur de Russange des 616 autour de Mont-Saint-Martin National 52. On note toujours des ralentissements conséquents à cause de travaux sur le secteur du Cange sur l'A30. Enfin, on nous signale également des ralentissements à cause d'un véhicule en feu sur la Nationale 431 en direction de Metz. La route d'ailleurs est fermée, la sortie est obligatoire. Direction, merci, les secours sont sur place. Restez prudents et bonne route avec leur FM.

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0: c'était Picasso.
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0: 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Allez, Bormine qui arrive avec Boys Don't Cry et Teddy Swims également sur la radio Lorraine.
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0: C'est l'une des belles surprises du moment, hein, on peut le dire. Martin Garrix avec Ed Sheeran, c'était Repeat It. Je vous laisse avec Arnaud et Gustine. Ils sont chauds là, je peux vous le dire, ils sont survoltés. Ils vont venir vous retrouver dans quelques minutes à partir de 16h et jusqu'à 19h. Voilà, place à la bonne humeur. Et je vous rappelle également, vous avez rendez-vous tout à l'heure, un petit peu plus tard, à partir de 19h jusqu'à 21h avec Gilles pour l'émission Pop Rock. Moi, je vous retrouve demain matin avec Marco pour le réveil, leur FM. On va se quitter avec Matt Pokora. Ça sera quand même. Salut.
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0: Laure FM, Cerno et Gustine, on est parti ensemble pour ce mercredi après-midi.
1: Pour la suite des hits, on va retrouver Amel Bent avec L'amour, ça se donne. Bonjour à tous, il est 16h et tout de suite c'est l'info sur Laure FM.
2: Bonjour à tous. Cette dernière vague de chaleur est un rappel brutal du changement climatique, estime l'ONU. Le mercure continue de grimper en France comme dans beaucoup de pays européens. Une grosse dizaine de départements de l'Ouest est encore en vigilance orange canicule cet après-midi. La qualité de l'air reste également dégradée dans de nombreuses régions de l'Hexagone. Dernier jour du procès en appel de Nicolas Sarkozy, la défense de l'ancien président de la République a fustigé le roman grotesque d'un financement libyen de la campagne de 2007. 7 ans de prison ont été requis contre Nicolas Sarkozy. La décision sera mise en délibéré. Elle est attendue le 30 novembre. Elle souhaite l'arrêt des poursuites judiciaires. Jacqueline Jacob demande aujourd'hui l'annulation de sa mise en examen à la cour d'appel de Dijon dans l'enquête sur la mort du petit Grégory, ce garçon retrouvé mort en 84 dans les eaux de la Vologne. Réponse le 15 juillet prochain. Cette annonce du ministre de l'Éducation nationale, les personnels ayant eu des comportements inappropriés à l'école seront inscrits sur une liste noire. Elle empêchera toute forme de réemploi dans des établissements scolaires, promet Édouard Geffray, qui a présenté aujourd'hui le projet de loi de protection de l'enfance. 3 millions de Français sont éligibles. Le formulaire de demande d'aide pour les grands rouleurs ouvre aujourd'hui sur le site des impôts. Une indemnité de 100 euros pour venir en aide aux plus modestes face à la hausse des prix des carburants. Plusieurs conditions sont exigées pour pouvoir obtenir cette aide. La déforestation à son niveau le plus bas depuis 2019 en Amazonie brésilienne. Pour la première fois, la surface déboisée dans tout le pays est passée sous le million d'hectares selon un rapport du réseau de surveillance de référence Map Biomasse. Des résultats qui s'expliquent notamment par une hausse des contrôles et des sanctions. Et puis du foot ce soir avec la finale de la Ligue Conférence, Crystal Palace face au Rayo Vallecano. Plusieurs Français seront présents sur la pelouse comme Maxence Lacroix et Jean-Philippe Mateta qui disputeront la Coupe du Monde cet été avec l'équipe de France. Coup d'envoi de cette rencontre à 21h. Voilà pour l'actu, très belle journée.

0: Mozyman et Skip the Use sur leur FM avec Ghost. Il y a aussi Miles Smith et Niall Horan. Ça, c'est des bons hits encore. Hein. Drive Safe, c'est dans quelques secondes.
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0: Quand c'est l'heure, on y va. Bonjour Gustine, salut à tous.
2: Bonjour Arnaud et bonjour tout le monde.
0: Bon, on espère que vous êtes en forme. On va passer ce mercredi après-midi ensemble. Et Gustine, est-ce que tu vas tenir le coup? Parce que je te saoule avec Dorothée en ce moment. Mmh. Je suis en train de revoir toute sa discographie. Des mers du sud.
2: C'est attention, horrible, je vis de très mauvais moments en ce moment.
0: Des mers mudes. Oui, parce que j'ai enfin mes places pour le concert de Dorothée, je vous l'ai pas dit.
2: Ça n'intéresse personne, mais bon. Mais je pensais pas que t'allais en parler sur l'antenne quand même.
0: Oui, alors, non, mais ce qui m'a fait rire, l'anecdote, quand j'ai réservé la semaine dernière, je l'ai fait tout de suite le jeudi, à midi, ouverture de la billetterie, et en fait, il y avait une file d'attente. Mais c'est pas Beyoncé non plus, Dorothée. Donc il y avait marqué, vous êtes dans la file d'attente, plus que 5 personnes devant vous. Et donc, au bout d'une minute, forcément, j'avais accès à
2: mais c'est un peu rire. Triste, ils ont eu de l'espoir, quoi. Enfin, je sais pas.
0: Non, mais ça veut dire qu'il y avait quand même du monde, mais c'est pas Beyoncé ni Taylor Swift, quoi. Donc rendez-vous à la fin de l'année pour le retour de Dorothée sur scène, ça c'est génial.
2: On va se faire un quiz. C'est qui le plus vieux dans un instant? Deux personnalités, on va savoir tout simplement découvrir qui est la plus vieille. Les boulitos aussi, on va parler de siphonnage. Alors il y en a qui se trompent de carburant, gasoil ou essence. Il y en a d'autres qui se trompent carrément de réservoir. Vous allez voir que ça fait pas la même chose. Et puis le chiffre du jour, c'est 800 000. C'est en heure, on en parlera un petit peu plus tard.
0: Côté hit, on vous a réservé le meilleur, bien sûr, après l'infotrafic. Miles Smith et Niall Horan avec Drive Safe sur leur FM.
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38: 16h21 sur leur FM, on fait un point sur la circulation directe avec évidemment des ralentissements au retour du Grand-Duché, des ralentissements depuis Gasperich sur la 3 jusqu'à Thionville, Beauregard sur la 31, plus ou moins dense en fonction des secteurs. On ralentit également sur la 4 au Luxembourg depuis Sessanges jusqu'à Esch-sur-Alzette sur la 13. On ralentit de Chifflange à Feutz. On note également des ralentissements du côté de Frisange, de Dudelange, de Russange sur le réseau secondaire. On a un ralentissement autour de Mont-Saint-Martin National 52 sur la 30. On ralentit également sur le secteur du Cange à cause de travaux. Enfin, c'est toujours très compliqué sur le secteur Metz Expo avec des ralentissements dans les deux sens depuis Borny dans un sens et Peltre dans l'autre à cause d'un véhicule en feu sur le secteur. Prudence et bonne route avec leur FM.

0: invité, Jordi Roca. L'épreuve, c'était casser les codes de la dégustation. Donc elle s'est dit, bah, je vais proposer des verres d'eau. Alors, ah, c'est pas un simple verre d'eau du robinet, hein. En entrée, eau clarifiée de crevettes et verveine. En plat, eau clarifiée de tomates, basilic et ail. Et en dessert, eau clarifiée de poire et cannelle. On aura compris que l'eau est clarifiée. Donc, Hélène Darroze est d'abord restée perplexe. Elle s'est dit, est-ce que ça va plaire au chef? Et puis, bah, Viviana, elle a expliqué sa technique, clarification, pour obtenir des liquides limpides et ultra aromatiques. Et bien, contre toute attente, Jordi Roca, le chef triplement étoilé, s'est montré curieux, enthousiaste. Il a salué la créativité et la maîtrise technique de la candidate. Donc, cette eau clarifiée avec différents goûts, c'est pas mal, c'est un peu gonflé, mais visiblement, c'est passé.
1: Mais alors, quand on est des gens lambda, quand on n'est pas des hauts gastronomes comme ça, est-ce qu'on appelle pas ça juste du thé? Oui. Ah, c'est une question que je pose comme
0: Ou une infusion. Oui, c'est une infusion finalement. On a cassé tout le travail de cette candidate. À mon avis, elle a passé des heures là-dessus. Non, mais c'est surtout, t'imagines, tu vas au resto. Déjà, ce genre de d'établissement où ils vendent des trucs comme ça. Bon, bah, ils servent des trucs comme ça. C'est 300 balles le menu. Tu sors, t'as bu que de l'eau et t'as encore
1: envie de pisser partout.
0: Dis donc, alors.
1: Pardon. Bah, c'est vrai, en même temps.
0: Oui, c'est... Oh, bah, c'est pas pour nous les restos comme ça. Hein.
1: Non, on a pas la classe qui va avec.
0: Nous, on finit au McDo du coin parce qu'on a faim. Freya Sky. On n'est pas sortable. Freya Sky, c'est la suite avec Silent Treatment et c'est leur FM pour vous accompagner.
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0: Gims et Louisa Sansa, c'est sur leur FM avec La Bubu. Il y a aussi Philippine Labré qui arrive pour la suite.
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0: Encore une playlist de dingue pour se faire plaisir. Gustine, pour se faire plaisir également et pour faire plaisir à vos mamans, on a ce qu'il faut sur leur FM.
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0: Eh bah dites donc, les mamans sont gâtées encore. Hein. Philippine Lavray avec eux, on peut s'aimer, c'est la suite des hits. On aura le chiffre du jour aussi, ce sera avant 17h sur leur FM.
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0: c'est la radio Lorraine, Lore FM avec Bébé Rexha qui sort son nouvel album le 12 juin. Ça, c'était un extrait, c'était New Religion.
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0: Quel est ce chiffre? On veut tous avoir des indices, bien sûr, Augustine, pour nous aider à trouver l'info du jour.
2: 800 000, c'est le chiffre du jour et on va parler du petit écran. Et allez, je peux te donner un indice supplémentaire, cassette vidéo.
0: 800 000 cassettes vidéo, écran. Ouais, je sais
2: pas. Petit écran.
0: Ouais, 800 000, je sais pas, c'est la plus grande vidéothèque du monde, 800 000 cassettes vidéo. Je sais pas.
2: Oh, on n'est pas loin, mais je te l'accorde quand même pas, parce que j'ai pas envie d'être sympa aujourd'hui. Là, on va plutôt parler de Marion Stocksor. C'est qui cette femme? Eh ben, c'est une femme qui a enregistré la télévision américaine 24 heures sur 24 pendant plus de 30 ans, ce qui nous donne à peu près 800 000 heures d'enregistrement de la télévision américaine. En fait, elle craignait tout simplement que les médias ou les gouvernements puissent modifier ou effacer certains événements historiques. Un petit peu parano, la madame. Du coup, elle a décidé tout simplement entre 1979 et 2012, l'année de son décès, de tout enregistrer, donc que ce soit les chaînes d'information ou même les sitcoms. Elle doit avoir toutes les saisons de Friends, tu vois, par exemple. Au fil des décennies, elle a donc accumulé environ 70 000 à 71 000 cassettes à peu près. Ils ont eu un peu la flemme de compter au bout d'un moment. Et surtout, si c'est important et que je voulais vous en parler, c'est parce qu'en fait, tout ça, c'est conservé grâce à elle. Et ouais, il est possible de récupérer tout ça directement sur Internet Archive. Et il y a même un documentaire qui a été réalisé pour lui rendre hommage, qui s'appelle Recorder de Marion Stocks Project.
0: Eh ben, dites donc, tout ça en anglais. Ouais. Bon, en même temps, tant mieux. Ça veut dire que ça, elle a pas fait tout ça pour rien, parce que passer 800 000 heures à enregistrer pour rien. Bon, là maintenant, c'est quand même numérisé tout ça. Une pensée peut-être pour le gars qui a numérisé ses cassettes. Non, parce que là, il y a un boulot de fou quand même.
2: Oh, j'y avais pas pensé, mais puis imagine, en plus, elle avait pas tout rembobiné, tu sais.
0: Oui, les cassettes étaient au bout. Donc déjà, il faut trois quarts d'heure pour rembobiner la cassette. Il suffit qu'elle se coince. Bon, bah alors là, c'est foutu. Ça nous rappelle des souvenirs, hein, surtout à moi. Hein,
2: c'est vrai.
0: L'âge de la préhistoire, tout ça. Mais voilà, bah, pensez au gars qui a numérisé toutes ses cassettes. 800 000 heures. Bravo.
2: C'est incroyable.
0: Incroyable. Zao MC Solar, allez, c'est la suite juste avant 17h, avant l'info, la météo. C'est comme Caroline sur Lore FM.
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0: 7h. Merci de passer votre mercredi après-midi avec nous.
1: C'est l'heure FM, c'est Arnaud et Augustine avec Mickey, ça pique un peu quand même. C'est la suite des hits après l'info et la météo, ça c'est tout de suite sur leur FM.
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3: Bonsoir à tous, plus de 37 degrés dans l'Aude, 36 dans les Landes, la Charente-Maritime ou encore le Var. Les températures continuent de grimper dans de nombreuses régions. 13 départements sont toujours en vigilance orange en cette fin de journée. La région parisienne le sera également demain. L'ONU estime que cette dernière vague de chaleur est un rappel brutal du changement climatique. De nombreuses autres régions du monde sont également touchées, comme certaines parties de l'Asie. La fin du procès en appel sur les soupçons de financement libyen de la campagne présidentielle de Nicolas Sarkozy. Dernier jour aujourd'hui avec les plaidoiries des avocats avant les ultimes déclarations de l'ancien président. Le parquet général a réclamé 7 ans de prison contre Nicolas Sarkozy. La décision sera connue le 30 novembre. Un projet de loi sur la protection de l'enfance présenté aujourd'hui par le gouvernement, texte qui arrive dans un contexte de violence sexuelle dans le milieu périscolaire. Il prévoit notamment des contrôles systématiques des antécédents judiciaires pour tous ceux qui encadrent des enfants. Les personnels au comportement inapproprié à l'école seront inscrits sur une liste noire. Une aide de 100 euros destinée à compenser la hausse des prix à la pompe pour près de 3 millions de travailleurs modestes. Les demandes pour obtenir l'indemnité carburant peuvent être effectuées depuis ce matin sur le site des impôts. Plusieurs conditions sont exigées pour pouvoir obtenir cette aide. Dans le même temps, Total Energy poursuit le plafonnement des carburants en juin. L'entreprise française renouvelle également son opération prix unique pour les week-ends de la fête des mères et de la fête des pères partout en France. 1,99€ le litre pour l'essence et 2,09€ pour le diesel. Le tabagisme a des niveaux toujours plus bas en France, c'est ce que révèle le dernier rapport de l'Observatoire français des drogues et des tendances addictives. Des ventes en baisse d'un peu plus de 8% l'an passé par rapport à 2024. Et puis en tennis, le deuxième tour de Roland-Garros continue à suivre notamment cette fin de journée. L'affiche 100% tricolore entre Hugo Humbert et Quentin Alice. Valentin Royer, lui, face au numéro 4 mondial, l'incertain Novak Djokovic. Très belle fin d'après-midi.
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4: Au programme météo de ce soir, encore une belle soirée chaude avec des températures qui cette nuit descendront autour de 15 degrés. Demain, pas de surprise, c'est une nouvelle journée estivale qui nous attend avec toujours du soleil et de la chaleur bien marquée pour la saison. Les températures avoisinant encore les 30 degrés.

0: Leur FM, merci de nous avoir choisis en ce mercredi après-midi. Il y a des bons hits ici avec Claudio Capéo à l'instant. C'était Qu'est-ce qu'il me restera.
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0: Et on est ravis de vous accompagner une fois de plus. On passe l'après-midi avec vous, avec tous vos artistes préférés. On a plein d'infos aussi qu'on aime vous partager. On aime bien d'ailleurs rigoler de ces infos. Et Arnaud, toi tu voulais nous parler de Britney Spears. À chaque fois elle te fait marrer celle-ci. J'ai pas très bien compris pourquoi.
2: Non mais parce que, souvenez-vous, elle a été arrêtée en mars dernier, soi-disant alcoolisée au volant. Au volant de sa BMW. Et il se trouve que les résultats ont été rendus publics et son taux d'alcoolémie était finalement en dessous de la limite légale. Donc c'est pour ça que je voulais parler de cette arrestation, puisque les images de son arrestation ont été publiées aussi sur Internet, la caméra embarquée de la police, et en fait, donc elle se fait arrêter et elle veut pas descendre de sa voiture. Donc la police dit attention, ça sent l'alcool dans votre voiture. Elle dit non, c'est pas vrai, mais par contre si vous voulez, vous venez à la maison, je vous cuisine des lasagnes.
0: C'est Garfield ou quoi?
2: C'est quoi le rapport? Policier. Ben, je sais pas. Elle a dit, et puis j'ai une piscine aussi, vous pourrez en profiter. Donc elle a avoué qu'elle avait bu un seul verre d'alcool. Et elle a dit, je pourrais probablement boire 4 bouteilles de vin et quand même prendre soin de vous. Je suis un ange. Donc forcément, ça a pas plu à la police. Ils l'ont arrêté. On sait ce qui s'est passé ensuite. Mais, moi, je voudrais quand même la réhabiliter, Britney Spears, parce qu'en fait, elle était en dessous, du taux légal d'alcool. Donc elle était pas bourrée du tout. Elle était Britney Spears, en fait, quoi.
0: C'est ça, parce que ça reste quand même un peu bizarre d'inviter les policiers à manger des lasagnes et à aller faire un tour dans la piscine, mais bon,
2: c'est Britney Spears.
0: On se pose plus de questions. Il y aura les boulitos là dans un instant. On va parler de siphonnage. Alors il y en a qui se trompent de carburant, gasoil ou essence, et puis il y en a d'autres qui se trompent carrément de réservoir. On va découvrir que ça fait pas du tout le même effet.
2: Et vous ne vous êtes pas trompé de radio, vous êtes sur la bonne radio, Leur FM, avec des bons hits. Christophe Maé, c'est la suite, la lune après l'infotrafic sur Leur FM.
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2: 17h19, on fait un point sur la circulation en direct sur leur FM avec des ralentissements évidemment en retour du Grand-Duché, ralentissement plutôt dense sur le secteur allant de Gasperich à la frontière sur la 3, des ralentissements que l'on retrouve sur la 31 ensuite de Vémerange à Thionville, Beauregard. On ralentit également sur la 4 depuis Sessange jusqu'à Esch-sur-Alzette. Sur la 13, on note des ralentissements secteur Remerchen, secteur du Delange-Croix de Bétambourg. On ralentit également autour de Mont-Saint-Martin, National 52. Sur le réseau secondaire, on note des ralentissements du côté de Russange, de Dudelange, de Frisange. On ralentit modérément également entre Fixem et Bayrolles-les-Cirques à cause de travaux. On a également des travaux et des ralentissements sur la 30. C'est en direction de Longwy depuis Richemont jusqu'à Famec. Enfin, c'est toujours très compliqué sur la Nationale 431 entre Borny et Pouilly, et ce, dans les deux sens, à cause d'un véhicule qui a pris feu un peu plus tôt. Prudence et bonne route avec leur FM.

0: Alex Warren est sur leur FM avec Fever Dream et Arnaud et Augustine sont là sur leur FM aussi. J'aime bien parler de nous à la troisième personne. Oui, ils sont là aussi tous les jours sur leur FM. Les 4 sailles, c'est la suite. Gabriella et Augustine, parlons rire. Eh oui, il n'y a pas que nous qui faisons rire les gens. Oh là là.
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0: Ah ouais.
1: Et c'est ce qu'on vous offre, hein, sur leur FM.
0: Bon, comment faire les gens? Augustine, t'as une petite blague ou pas à nous donner là?
1: Comment ils se départageaient les dinosaures à l'époque?
0: Je sais pas, mais je crois que tu me l'as déjà faite celle-là, vas-y.
1: Faisais un tirage aux ors.
0: Voilà, c'est ça. Je savais, voilà. Elle me fait la même blague à chaque fois, mais je l'oublie, c'est ça qui est bien.
1: Oui, il y a la fraise Tagada aussi.
0: Oui, non, c'est bon, ça ira. Hein.
1: Ouais, la prochaine fois.
0: Et voilà, les sorties ciné, c'est la suite. Et le boulito du jour aussi, ce sera avant 18h, après les 4 sailles. Gabriella sur leur FM.

0: Merci d'avoir choisi leur FM pour passer votre mercredi après-midi avec Gold, Capitaine Abandonné, toujours aussi bon. Et puis retour en 2026 pour la suite avec Bruno Mars.
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0: Ah bah ça c'est notre rendez-vous du mercredi, c'est pas tout doum puisqu'on parle de cinéma, les sorties de la semaine. On commence avec quoi, Augustine?
2: Avec L'Objet du délit, c'est une comédie dramatique de et avec Agnès Jaoui et Daniel Auteuil. Alors l'intrigue se déroule dans les coulisses d'une mise en scène de l'opéra Les Noces de Figaro, attention. Mm-hmm. Et en fait il y a une accusation d'agression sexuelle qui vient bouleverser la troupe et provoquer donc des tensions entre artistes, générations et sensibilités politiques.
3: Stop là, stop!
4: T'arrêtes de hurler, Cora!
3: Mais c'est toi qui hurles!
5: C'est juste pour qu'on voit la sororité de la scène.
6: Bon, on va pas y passer une heure ici.
7: Elle n'y connaît rien. C'est leur principe à opérer à des fleurs pleines des gens connus qui n'y connaissent rien.
8: Je me stresse. J'aime pas quand elle me touche.
9: C'est-à-dire?
8: Non, rien.
9: Mais si, vas-y, dis.
8: C'est la situation aussi.
10: Agressée?
11: Ça m'étonne pas de lui.
12: Hein. Ah bah voilà.
2: Un film tristement d'actualité, donc à découvrir aujourd'hui au Cinoche.
0: Il n'y a pas assez d'agressions sexuelles en ce moment, on va faire un film dessus. À voir aussi, alors ça c'est dans un tout autre style, Thriller, le virtuose avec Dustin Hoffman, ça fait plaisir de le retrouver au cinéma. Le film suit Nicky, un jeune accordeur de piano doté d'une ouïe exceptionnelle, dont le talent attire l'attention de criminels, et ça va l'entraîner dans une série de cambriolages dangereux.

0: avez compris, un espionnage thriller, donc le film Mata.
1: Bon, eh bien merci pour toutes ces sorties ciné. Gustine va aller au cinéma tout voir et nous faire des résumés,
0: oh,
1: bien
0: oui.
1: sûr, tout ça pour demain matin. Merci beaucoup. La suite, les hits avec Bruno Mars, I Just Might, et c'est leur FM.
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0: Sheeran avec Camera sur leur FM, la radio Lorraine. Il y a Charlotte Cardin pour la suite des hits avec The Way We Touch. Bon mercredi.
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0: Alors là, je crois que les boulitos du jour, parce qu'ils sont plusieurs,
2: oui,
0: si j'ai bien compris,
2: ouais.
0: Arnaud, sont gratinés. Alors on parle de quoi, on va où?
2: Eh bien, on part en Australie, à Laverton. Il n'y a pas que chez nous qu'on a des problèmes de carburant et de prix élevé du carburant. En Australie aussi, eh bien, ces voleurs ont tenté de siphonner l'essence d'un bus touristique stationné sur un parc pendant une nuit. Donc, dans l'obscurité, qu'est-ce qu'ils ont fait? Mais ils ont ouvert une trappe, ils ont mis un tuyau pour siphonner donc l'essence. Bon, un petit peu classique, vous allez me dire, c'est normal. En fait, le problème, c'est qu'ils se sont trompés de trappe. Ils n'ont pas pris la trappe du carburant, mais la trappe du réservoir des toilettes chimiques. Voilà. Donc, usée, plus produit de traitement. Donc, ils ont commencé à aspirer, donc forcément pour faire effet de pompe. Et bah, l'un des deux protagonistes a reçu en pleine bouche un mélange de matière fécale et de produits chimiques.
0: Voilà. Mais quelle horreur!
2: Donc, qu'est-ce qu'ils ont fait? Bah, ils ont immédiatement abandonné leur butin, c'est-à-dire un petit peu de caca et de produits chimiques. Ils ont fui, ils ont couru, ils ont tout laissé sur place, le bouchon du réservoir par terre. Donc du coup, bah finalement, le bus n'a pas eu de problème technique ni quoi que ce soit. Ils n'ont rien cassé de plus que ça. Et l'affaire a été classée sans suite, puisque le responsable de la police locale a dit les coupables avaient déjà reçu une punition mémorable. Ce qui est pas faux. Donc les gars, faites attention quand même. Si vous voulez siphonner des carburants, pourquoi pas? Mais bon.
0: Ah, mais là, tu le fais une fois, pas deux, quoi. Tu m'étonnes, mais quel enfer.
2: Oui,
0: bah, et puis, j'imagine trop le lendemain, tu vois, le chauffeur de bus, il se disait, le matin, oh là, faut que je me réveille, que je vide la cuve et tout. Il est arrivé, la cuve avait déjà vidée, il devait être content.
2: C'est, voilà. Bon, je pense qu'il y a rien d'autre à rajouter. C'était les boulitos du jour, de la semaine, voire de l'année. Parce que alors, ceux-là, ils sont gratinés. Charlotte Cardin, un petit peu de poésie dans tout ça, c'est pas mal. The Way We Touch, c'est avant 18h sur leur FM.
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0: Il est 18h, c'est Arnaud Augustine, c'est l'heure FM. On va passer cette dernière heure ensemble.
1: Avec des bons hits, hein. Il y a Sunbird dans un instant, Homewrecker. Et c'est après l'info et la météo tout de suite sur leur FM.
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3: Bonsoir à tous. Depuis plusieurs jours, la France est touchée par une vague de chaleur inédite pour un mois de mai. De fortes températures qui impactent aussi les établissements scolaires. 20 à 30% d'entre eux ne seraient d'ailleurs pas adaptés aux périodes de canicule selon les syndicats. Des bâtiments vétustes ou mal isolés qui rendent le travail difficile selon la secrétaire générale du SNES FSU, Sophie Vénétité.
4: Être dans une salle de cours avec 35 élèves, un professeur quand il fait 29 ou 30 degrés, ça devient extrêmement difficile de se concentrer. Et donc ça devient très difficile de pouvoir travailler, ne serait-ce que pendant une heure. Donc on voit bien, nos élèves sont moins attentifs, c'est plus difficile de se concentrer. Et pour des collègues, comme pour les élèves, enchaîner plusieurs heures de cours dans ces conditions, c'est très difficile. On avait déjà eu l'an dernier des collègues qui avaient fait des malaises en raison de la chaleur. Donc on voit bien que c'est aussi les conditions de travail, les conditions d'apprentissage des élèves, mais c'est aussi la santé des personnes qui est mise en danger.
3: Et 13 départements sont toujours en vigilance orange canicule, 17 le seront demain. Paris, les départements de la Petite Couronne viennent s'ajouter à la liste. La dernière ligne droite du procès en appel sur les soupçons de financement libyen de la campagne présidentielle de Nicolas Sarkozy. Dernier jour aujourd'hui avec les plaidoiries des avocats avant les ultimes déclarations de l'ancien président. Le parquet général a réclamé 7 ans de prison contre Nicolas Sarkozy. La décision sera connue le 30 novembre. Le gouvernement accélère sur la protection de l'enfance. L'exécutif a présenté ce matin un projet de loi visant à aller plus loin sur ce sujet. Parmi les mesures phares, plus de contrôle chez les agents et intervenants en milieu scolaire. L'examen du texte est prévu cet été. Et puis en foot, la finale de la Ligue Conférence ce soir, Crystal Palace face au Rayo Vallecano. Plusieurs Français seront présents sur la pelouse comme Maxence Lacroix et Jean-Philippe Mateta qui disputeront la Coupe du Monde avec les Bleus. Coup d'envoi à 21h. Très bon début de soirée.
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5: Et du côté de la météo en Lorraine, pour cette fin de journée, encore du soleil et de la chaleur. Cette nuit promet d'être calme et douce avec des valeurs minimales autour de 15 degrés. Demain, c'est une nouvelle journée estivale avec encore du soleil, même s'il sera accompagné de quelques petits nuages d'altitude. Et côté thermomètre, la chaleur sera encore bien marquée pour la saison avec des valeurs autour de 30 degrés pour les maximales.

0: La bonne musique est ici, hein, c'est l'heure FM avec Achille, Millions de cœurs, on vous a mis Tame Impala et Jenny aussi, ce sera dans quelques instants avec Dracula.
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0: Ça y est, vous avez terminé votre journée de boulot, soyez les bienvenus, on s'occupe de vous encore pendant une heure, Arnaud et Gustine comme tous les jours, on se détend ensemble, on écoute de la bonne musique et on a des bonnes infos aussi. Alors, retour de Vianney, ça c'est une bonne nouvelle.
2: Bah oui, ça y est, il a fini de construire sa cabane, donc forcément, fallait s'en douter. Il a annoncé son retour avec une tournée, donc forcément peut-être un nouvel album aussi, en tout cas on l'espère. Tournée qui est prévue pour 2027, il y a pas moins de 40 dates dans divers Zénith et Arena, le 3 avril au Zénith de Nancy, les 23 et 24 avril au Zénith de Lille ou encore le 16 octobre du côté de Dijon. Il a promis un spectacle plus intime et généreux, centré sur le lien avec le public. En même temps, il va pas dire l'inverse, tu sais, ça me fait toujours rire, mais intime et généreux, ce sera grand public et on va se faire chier, quoi. Non, on n'a pas de sens.
0: Donc elle est grossière, celle-ci. Bon, très bien. Rendez-vous l'année prochaine. Et j'espère qu'effectivement, il y aura des nouvelles chansons. D'habitude, ils sortent d'abord l'album et après, ils annoncent la tournée, mais lui, il fait ça à l'envers. Ça marche aussi.
2: Oh, 2027, ça va, il a le temps, quoi.
0: Il y a de la marge. Un quiz, c'est qui est le plus vieux? C'est en préparation. Ce sera d'ici 19h. Il va falloir trouver qui est le plus vieux entre deux stars, deux people. Et oui, on adore ce jeu. Et Tame Impala et Jenny. Ça, c'est pour la suite des hits avec Dracula sur leur FM.
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2: 18h19, on fait un point sur la circulation directe avec toujours des ralentissements. Retour du Grand-Duché, des ralentissements sur l'A3 à partir de Gasperich. Des ralentissements qui s'étirent jusqu'à la frontière et que l'on retrouve ensuite sur l'A31 entre Vémerange et Thionville. Beauregard, on ralentit également sur l'A4 au Luxembourg, modérément depuis Le Delange jusqu'à Feutz. On note des ralentissements modérés entre Fixem et Mondorf sur la D1. On ralentit plus fortement sur le secteur de Frisange, de Dudelange, de Russange ou encore de Rumelange. Sur la Nationale 52, on ralentit autour de Mont-Saint-Martin. Toujours compliqué sur le secteur de Famec avec un ralentissement de Richemont à Famec à cause de travaux. Enfin, c'est très compliqué sur la Nationale 431. On est entre l'échangeur de Feilly et Metz Expo. Prudence et bonne route avec leur FM.

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0: Marine avec Escroc, c'est sur leur FM pour passer cette fin de mercredi. Et aussi David Guetta et Jennifer Lopez pour la suite des hits Save Me Tonight.
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0: Et on a envie, puisqu'on ne l'a pas encore fait, d'aller faire un petit tour sur nos réseaux sociaux, notamment sur la page Facebook officielle Leur FM.
2: La question du mercredi, quel était le jeu ou l'objet que tout le monde s'arrachait dans la cour à votre époque? Les pogs, les billes, les cartes, les élastiques. Alors, je commence avec ça, avec Membi de Jésus qui dit les cheveux. Il s'arrachait les cheveux, j'ai jamais aimé l'école, c'est drôle, ça m'a fait rire. Ouais. On a Marie qui dit élastique, corde à sauter également pour Jocelyne. Le tac-tac, dit Agnès, les billes, la balle au camp en patin à roulette. Alors ça, je sais pas ce que c'est. Il y a des choses, moi, je découvre. Sève qui dit Tamagotchi et on a pas mal de billes, d'élastiques et la corde à sauter également pour Céline. Toi, c'était quoi? Parce que toi, t'es beaucoup plus jeune que nous, hein. Que tous ces
0: cartes Pokémon.
2: Oui, forcément. Cartes Pokémon, ça s'échangeait bien dans les cours de récré. Moi, qu'est-ce que c'était? Bon, c'était les billes aussi, hein. On a l'impression d'avoir 130 ans, hein, quand on dit ça.
0: Les osselets.
2: Les osselets, bien sûr. Les silex.
0: Le jeu de paume.
2: Vous continuez. Continuez à réagir, bien sûr, sur la page Facebook officielle Leur FM.
0: David Guetta et Jennifer Lopez pour la suite des hits. On écoute Save Me Tonight et ça se passe sur Leur FM.
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0: Vous êtes bien sur leur FM, la radio Lorraine avec Héloïse, on adore ça, c'est Cowgirl Moderne et Gordo et Rainer Zenfeld dans quelques instants avec Loco Loco.
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0: C'est l'heure de jouer ensemble tous les jours, nous avons un quiz à vous proposer. Aujourd'hui c'est un C'est Kiki le plus vieux, le principe est simple, vous l'adorez. Deux artistes, deux stars, deux people et il faut trouver C'est Kiki le plus vieux ou la plus vieille bien sûr. Alors.
2: Eh bien, on commence avec Alain Souchon et Laurent Voulzy, forcément. Ah. C'est qui le plus vieux?
0: Ah, ça, c'est la colle. Oh, je dirais quand même, comment il s'appelle? Alain Souchon, je pense. C'est qui le plus vieux?
2: Et c'est une bonne réponse. Il fête son anniversaire d'ailleurs aujourd'hui. Il a 82 ans, tandis que Laurent Voulzy, lui, il a 77 ans.
0: Ah ouais.
2: Entre Janet Jackson et Lenny Kravitz, c'est qui le plus vieux, la plus vieille?
0: Janet Jackson, Lenny Kravitz. Je pense Lenny Kravitz. Parce que lui, il fait le petit Jones, mais bon.
2: Ouais. Bah, c'est une bonne réponse, en effet. Il a 62 ans, il est né hier, lui, pour le coup. Enfin, ouais. 26 mai 1964. et Janet Jackson, elle, c'est le 16 mai 1966, donc elle a 60 ans.
0: Bon.
2: Entre Novak Djokovic et Gaël Monfils. Alors, au cas où, Arnaud, je le précise, ce sont des tennismans. Hein.
0: Oui, merci, oui, je sais qu'il joue au football, oui. Donc, Monfils, c'est qui, t'as dit?
2: Novak Djokovic.
0: Ah, je dirais mon fils parce que j'ai vu qu'il s'est fait éliminer de Roland Garros, donc il joue encore. Je crois que Djokovic il a la retraite, non?
2: Oh là, alors pas du tout, Djokovic qui joue encore et c'est Gaël Monfils qui a annoncé sa retraite cette année à Roland Garros. Bon bref, rien à voir, mais malgré tout, c'est une bonne réponse. Alors ça se joue un peu parce qu'ils ont tous les deux 39 ans, sauf que Novak Djokovic lui, il a 39 ans depuis le 29 mai 1987 tandis que Gaël Monfils c'est le 1er septembre 1986.
0: Bon.
2: Et on termine avec Louis Baudin et Sébastien Follin.
0: Louis Baudin et Sébastien Follin. Oh bah, c'est qui le plus vieux? Louis Baudin. C'est sûr.
2: Oh.
0: Comment quoi?
2: Je m'attendais à ce que ce soit plus dur que ça. Oui, Louis Baudin, il a 68 ans et Sébastien Follin, il a 56 ans. Mais je me suis dit, Sébastien Follin, ça fait longtemps qu'il est à la télé. Donc,
0: oui, bah oui, il a 103 ans, hein, c'est sûr. Bon, eh bien, c'est un 4 à la suite sans faute. Bravo.
2: Bravo,
0: bravo à moi. On y va pour la suite. Gordo et Rainer Zenfeld avec Loco Loco. C'est chaud, ça, c'est sur leur FM.
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0: Leur FM, on termine la journée ensemble avec Lady Gaga et Doshi, c'était Runway.
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0: On va continuer de vous partager des bons hits dans un instant. Avant, on voulait juste vous parler de la fausse bonne idée jour, une histoire de voiture et de Tesla plus particulièrement.
2: Direction les States, direction le Texas avec cet automobiliste qui a décidé de tester le mode Wade de son Tesla Cybertruck. Alors c'est les nouveaux Tesla là, petit peu 4x4 mais version futuriste, ça coûte 50 000 balles. Et du coup, il y a un mode un petit peu amphibie. Mais attention, parce que dans le manuel, c'est marqué, il faut pas dépasser 80,5 cm de profondeur maximum. Et la fausse bonne idée du jour, c'est que le gars, il a essayé de traverser un lac avec son Cybertruck. Donc, qu'est-ce qui s'est passé? Glouglou, au bout de quelques mètres, le véhicule s'est enfoncé dans l'eau, s'est retrouvé partiellement immergé et inondé. Le conducteur et son passager, ils se sont dit, on est dans l'eau, on se barre. Donc, ils ont abandonné le véhicule. Et il y a des gens ensuite qui ont vu ça, qui ont appelé la police vers 20h précisément. Attention, ça rigole pas, l'heure est importante. Ils ont fait intervenir les pompiers qui ont sorti le Cybertruck, ils sont embêtés à sortir ça de l'eau et le propriétaire a été interpellé pour conduite dans une zone interdite et pour plusieurs infractions liées au manque d'équipement de sécurité nautique. Alors Tesla, eux, ils s'en lavent les mains puisque c'est bien marqué dans le mode d'emploi. Attention, 81,5 cm de profondeur, sinon après ça coule. Voilà, c'est quand même la fausse bonne idée du jour, on est d'accord, de tester ça dans un lac.
0: Tu m'étonnes. C'est marrant parce que ce truc de 81, machin centimètres, ça me fait penser, tu sais, aux barrières de sécurité dans certains parkings.
2: Oui.
0: Où c'est 1m80, machin. Il y en a aussi certains qui testent et puis tu vois que ça raye un peu le...
2: Oui, puis ce qui est drôle, c'est vraiment que c'est précis, c'est 81,5 cm. C'est-à-dire qu'à 81, c'est bon, mais au-dessus, avec 0,5 cm, c'est foutu, tu coules. C'est terrible. Voilà, donc c'est la fausse bonne idée du jour. Ne faites pas ça, surtout au prix du Cybertruck, 50 000 euros. C'est quand même... je veux pas essayer. C'est pas grave. on se quitte là-dessus. On vous souhaite une excellente soirée.
0: Une soirée que vous allez pouvoir passer aux côtés de Gilles. Il est là pour vous accompagner comme d'habitude à 19h.
2: Il est venu avec son Cybertruck, bien sûr. Attends, Gilles. On se retrouve demain. Ce sera à partir de 16h et c'est Gims pour les hits avec Soleil. Bonne soirée.
0: Bonne soirée, à demain sur leur FM.
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2: L'infotrafic en direct sur leur FM à l'approche de 19h avec toujours des ralentissements retour du Grand-Duché, des ralentissements depuis Gasperich sur la 3 jusqu'à Thionville, Beauregard sur la 31, ralentissement plus ou moins dense en fonction du secteur. Vous ralentissez également sur les secteurs de Frisange, de Dudelange à Volmerange-les-Mines, de Russange sur le réseau secondaire. On note des ralentissements également autour de Mont-Saint-Martin, National 52. Sur la 30, on a un ralentissement encore dans les deux sens entre Famec et Richemont à cause de travaux. Et pour finir, c'est toujours très compliqué sur la nationale 431. Une section de la route est fermée. On a des ralentissements dans les deux sens. Évitez, si vous le pouvez, le secteur entre Borny d'un côté et Marly de l'autre côté. Prudence et bonne route avec leur FM.

19h, très belle soirée. Une soirée pop rock qui commence maintenant avec Garbage, avec Feu Chatterton et Franz Ferdinand tout de suite. Sur l'album du même nom en 2004, voici Take Me Out.

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0: Ici Lore FM Pop Rock avec Garbage. À l'instant, c'était There No Future in Optimism.
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0: Bonsoir, bonsoir tout le monde. Heureux de vous retrouver. Je m'appelle Gilles et c'est moi qui vous accompagne au son des hip hop et surtout rock jusqu'à 21h sur Lore FM. Avec au programme de la douceur sous le microscope Lore FM Pop Rock, on va s'intéresser à une belle balade signée Aerosmith d'ici quelques minutes. On retrouve également en fin d'heure le double classique. Et dans l'heure prochaine, le pavé qui fait du bien, on ne change pas les choses qui plaisent. Et on a dans la suite, et pour vous faire patienter d'ici à ce que je vous narre l'histoire du titre Dream On d'Aerosmith, Simple Plan, Requin Chagrin et le nouveau Benjamin Biolay. Maintenant sur Lore FM et dans Lore FM Pop Rock, voici Soleil Profond.

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0: Ah, chute, c'était Requin Chagrin.
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0: Et Requin Chagrin, c'est Marion Brunetto essentiellement. Le nom du groupe lui vient de son animal totem, le requin chagrin, petit requin présent en Méditerranée. Voilà pour la petite histoire. Une autre histoire maintenant, celle d'Aerosmith, Dream On. C'est le titre que l'on décortique ce soir. Et nous sommes au tout début d'Aerosmith, 1970, date de création du groupe. Premier succès pour eux déjà 3 ans seulement après leur création en 1973 avec l'album éponyme Aerosmith. Et sur cet album, on retrouve notamment Dream On, l'archétype de la power ballade avec un texte assez simple. Et direct, elle parle principalement du vieillissement tout en encourageant les auditeurs à profiter de la vie car personne n'a le contrôle du temps. Afin de concentrer leur attention sur la composition de l'album, le manager du groupe, David Krebs, les a tous fait vivre ensemble dans une seule et même maison. Tyler travaillait pourtant déjà sur ce morceau Dream On depuis au moins 6 ans. Mais c'est finalement en se retrouvant confiné avec le groupe qu'il a pu le terminer. La mélodie est d'une finesse incroyable, mais ce qui nous emporte surtout, c'est l'interprétation de Steven Tyler. Il est tout simplement époustouflant. Alors oui, Robert Plant avait déjà bien balisé le terrain avec des envolées vocales au début de Led Zeppelin, mais Tyler ici chante comme personne ne l'avait fait auparavant, en allant chercher puissance et hauteur. Et tiens, pour la petite histoire, on retiendra aussi que le guitariste Joe Perry, lui, n'aimait pas du tout la chanson au départ, parce que justement, c'était une ballade. Je pense que depuis le temps, il a sans doute changé d'avis, enfin, quel que soit son avis. Maintenant, cela ne nous empêche pas de l'écouter. Voici Dream On par Aerosmith dans leur FM Pop Rock. Très bonne soirée.

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0: Quelle énergie en live. M, évidemment, sur leur FM et dans leur FM Pop Rock, c'était en tête à tête.
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0: Et comme ça, entre nous, si vous voulez un petit tête à tête avec votre serviteur, n'hésitez pas à aller faire un petit tour sur les réseaux sociaux, sur Facebook, sur Instagram, en message privé, bien sûr, officiel leur FM pour le nom du compte. Et vous me laissez, par exemple, vos suggestions pour un titre à décortiquer, pour un titre à écouter, tout simplement. N'hésitez pas, faites-vous plaisir. Les réseaux sociaux sont là pour cela. Allez, pour la suite, j'ai le double classique qui se prépare, histoire de terminer cette heure. Mais avant cela, je vous propose Youngblood, Noir Désir et Inhaler tout de suite. Voici Hole in the Ground dans leur FM Pop.

0: The Funeral sur l'album Youngblood de l'artiste sorti en 2022.
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0: Très belle soirée dans Leur FM pop rock sur Leur FM avec maintenant le double classique pour terminer cette heure et on va remonter le temps comme il se doit avec un titre qui nous emmènera à 21h, un titre qui date de 1967 pour sa version originale signée Bob Dylan. La version qui nous intéresse, elle, date de l'année d'après, 1968. On la retrouve sur l'album Electric Ladyland de Jimi Hendrix, un titre qui gagna beaucoup plus en popularité que l'original puisqu'il atteindra le top 40 aux States et se classera même dans les charts anglais. Ce titre, c'est All Along the Watchtower. Et pour commencer, maintenant notre double classique, je vous propose un morceau qui fait plus de 9 minutes dans sa version intégrale. Un morceau composé de deux parties, la première n'étant qu'un très long interlude de 4 minutes 50. Et ce morceau, sorti en 1989, reste le plus gros succès de Chris Rea. Voici The Road to Hell dans Leur FM Pop Rock

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Excellente soirée pop rock, il est 20h. Et pour entamer cette deuxième mi-temps dans leur FM pop rock, j'ai pour vous Fontaines DC et Archive tout de suite, c'est Lucatas.

0: Belle soirée pop rock, c'était les Fontaines d'ici à l'instant avec It's Amazing to be Young.
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0: Dans les prochaines minutes, Royal Republic ou encore Lewis Evans. Et puis après cela, il sera temps de se faire plaisir. Il sera aussi temps pour moi de me taire pendant un peu plus de 20 minutes pour profiter de plus de 20 minutes de hit pop et surtout rock. Semblable à, c'est le principe du pavé qui fait du bien. Dans la deuxième heure de l'heure FM Pop Rock, avant cela, on va retrouver Gauvin Serz qui s'est fendu d'une lettre à notre président, comme l'a fait avant lui Boris Vian ou Renaud. D'ailleurs, il le dit dans les paroles. Un titre à l'image des oubliés, un titre revendicatif, voire engagé. Voici Monsieur le Président par Gauvin Serz dans l'heure FM Pop Rock. Très bonne soirée.

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0: Royal Republic dans leur FM Pop Rock, c'était Lazalove.
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0: Il est temps de passer au petit pavé qui fait du bien, celui que l'on attend évidemment pour se rincer les oreilles au son des hit pop et surtout rock pendant plus de 20 minutes et sans blabla, avec notamment Masterpiece pour terminer et pour commencer le nouveau No Money Kids. Il y a également dans ces plus de 20 minutes Nine Inch Nails, Kasabian ou encore Téléphone avec Au cœur de la nuit, mais tout de suite, chose promise, chose due, le nouveau No Money Kids. Voici The Flame dans leur FM Pop Rock. Bonne soirée, bonne écoute.

0: Master Peace. Peace s'écrivant comme la paix. En anglais dans le texte, c'était Fuck It Up.
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0: Et osons le dire, Master Peace n'a pas peur de briser les codes. Il pioche un petit peu partout au niveau des influences, aussi bien dans l'indie rock que le punk ou même dans le rap ou la pop. Avec au final quelque chose de plutôt sympa et réussi. À vous de juger. Allez, pour la suite et la fin de cette émission, il est temps de se dire goodbye. Goodbye, ça tombe bien, c'est le titre qui nous emmène à 21h. Ce sont les Écossais de Biffy Clyro. Et tout de suite, on retrouve la collaboration Malted Milk et Ben l'Oncle Soul pour Don't You Make Plans on Rainy Days. Et avant de vous envoyer tout cela, je vous donne rendez-vous, si vous le voulez bien, demain à partir de 19h pour une nouvelle session pop rock sur leur FM, évidemment. Et je vous souhaite une excellente fin de soirée, une très bonne nuit. Salut.

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